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0: je l'espère, de bonne humeur quand ce jeudi matin, qui sera encore une belle journée. Mais bon, bah, les températures ont encore du mal à décoller. Hein. Bon, voilà, ça va s'arranger demain, nous dit Météo France. Donc, on va savourer tout cela. Mais en attendant, donc, on va encore avoir des températures autour des 20 degrés sur le département aujourd'hui. Merci d'être avec nous, des invités, pour cette matinale. On va parler de téléphone tout à l'heure. On récupère les téléphones et on nous dira pourquoi. C'est un rendez-vous qui vous est proposé dans le cadre du Tour de France. Et on en saura davantage tout à l'heure avec notre invité à 8h20. On parlera aussi d'un livre à 8h-5. Parlons avec Anaï. C'est un nouvel ouvrage pour parler des bizarreries de la langue française. Et puis la chronique simple du jeudi avec Cléophée aux côtés de Christian, Eva pour l'horoscope, Guillaume pour l'éphéméride du sport, Cyril pour l'agenda. L'éphéméride de ce jeudi, ce sera dans un instant avec Thierry que l'on retrouvera pour parler de télévision aussi et du changement d'ores et déjà annoncé pour la prochaine saison de la Starac. Merci d'être avec nous, sans oublier les rendez-vous au cinéma, les rendez-vous dans les communes et plein d'autres choses évidemment. Merci d'être sur Liberté FM. Tout de suite les titres de l'actualité. Accusé de viol, l'ancien sexothérapeute de Périgueux, Lionel Agulot, condamné une troisième fois aux assises. Je vous en dirai davantage tout à l'heure dans le journal de 7h. Un choc frontal à Sourzac après avoir été distrait par son enfant. La LICRA dénonce des insultes racistes lors d'un match de rugby de l'USB Bergerac. Et puis deux sportifs de Dordogne, sacrés champions du monde de foot-golf. La météo, je vous le disais, c'est un temps pour aujourd'hui certes ensoleillé, mais les températures vont tourner autour des 20 à 21 degrés encore, 19 du côté de la Dornac ou encore 20 à la Boissière d'Anse. Tout ça n'est pas très chaud, mais ça se réchauffe à partir de demain.
1: Nous sommes le 11 juin, aujourd'hui nous fêtons les Barnabé et les Barthélémy. Et en ce 11 juin, je pourrais vous parler de John Wayne, icône du western américain qui décède en 1979, ou de la course automobile Paris-Bordeaux-Paris, considérée comme la première course automobile de l'histoire en 1895. J'aurais aussi pu vous parler de la sortie aux États-Unis en 1982 du film E.T. l'extraterrestre. Mais le 11 juin 1910, né Jacques-Yves Cousteau, le commandant Cousteau, célèbre pour ses films sur les océans et son bonnet rouge. Jacques-Yves Cousteau se découvre très jeune une passion pour la mer. Sa carrière débute à l'école navale de Brest. Il intègre l'équipage du navire école, la Jeanne d'Arc. Pour ses faits de guerre et de résistance, Cousteau recevra la croix de guerre et le titre de chevalier de la Légion d'honneur. En 1943, il dépose le brevet du scaphandre autonome moderne. Dans les années 50, il embarque à bord de la Calypso, un dragueur de mines devenu navire océanographique destiné à la recherche scientifique sous-marine. Pendant 4 décennies, il sillonne les mers et les océans. Il rapporte de ses voyages des films en couleur sur les fonds marins comme Le Monde du Silence, co-réalisé avec Louis Malle, qui sera Palme d'Or du Festival de Cannes et Oscar du meilleur film documentaire en 1956. Cousteau meurt le 25 juin 1997 à Paris et laisse derrière lui environ 150 films et 60 ouvrages. La citation du jour est signée de Jacques-Yves Cousteau. Le bonheur pour une abeille ou un dauphin est d'exister. Pour l'homme, c'est de le savoir et de s'en émerveiller.

0: C'est l'heure de la chronique simple avec Cléophée. Nous poursuivons avec les recettes. Aujourd'hui, Cléophée nous propose un houmous à l'aquilée. Bonjour Cléophée.
1: Bonjour Christian.
0: Alors, comment est-ce qu'on procède ?
1: Alors déjà, il faut essayer de reconnaître cette plante.
0: Oui, allons-y.
1: Alors, cette plante s'appelle l'aquilée millefeuille. On l'appelle aussi l'herbe aux coupures, parce que c'est une plante qui est très cicatrisante.
0: Ok.
1: On va essayer de la reconnaître dans notre jardin, puisque je pense que c'est quand même une plante qui est commune. Que tout le monde a déjà vue. L'été, elle pousse, elle est grande, elle a des petites fleurs blanches, et elle est très aromatique. Donc, elle pousse en touffe, plutôt vers les talus, les bords de route, les chemins ensoleillés, mais ça peut être aussi dans les champs. Elle produit ses fleurs de mai jusqu'à septembre. Même moi, là, j'en vois encore. Si elle a été tondue, elle repousse, elle fait ses fleurs parce qu'il fait encore très beau.
0: Et celle qui pousse actuellement est exploitable.
1: Oui, oui, oui.
0: Ok.
1: Bien sûr, ouais.
0: Très bien.
1: Et puis, elle se multiplie par ses racines. Ses racines sont vraiment blanches et très sillonnaires, en fait. Et puis, au niveau de la feuille, alors c'est pour ça qu'on l'appelle aquilée millefeuille, c'est qu'elle a plein de petites feuilles, de petits folioles qui sont très très très petits, donc millefeuille.
0: Okay. Oui, voilà. Oui. Okay.
1: Elle est très aromatique quand on touche même les feuilles.
0: Est-ce qu'on peut définir l'odeur ou le goût ? C'est plutôt sucré, c'est
1: non,
0: quoi ?
1: Non.
0: D'accord.
1: Non, elle est aromatique, vraiment plutôt, très forte, quoi.
0: Okay.
1: Très aromatique, ouais.
0: Très bien.
1: Ouais. Elle a vraiment sa propre odeur.
0: D'accord.
1: Et donc là, pour faire le houmous, donc on va essayer de prélever ces jeunes pousses qui sont au milieu, donc en forme de la rosette. Les feuilles qui sont vers l'extérieur sont les plus anciennes, donc les plus amères. Là, on va essayer de prendre des toutes petites feuilles.
0: Donc ce sont les feuilles qui nous intéressent et non pas la fleur.
1: Oui.
0: Très bien.
1: Voilà, c'est les jeunes pousses au milieu de la
0: très
1: rosette,
0: bien.
1: Donc
0: okay.
1: qui doivent faire à peu près 10-15 cm si elles sont vraiment toutes jeunes. Peut-être même juste 10 cm si elles sont vraiment toutes jeunes, toutes
0: très
1: tendres.
0: Bien. D'accord.
1: Elles seront moins amères que les feuilles en extérieur. Donc là, tout simplement, en fait, pour ceux qui ne savent pas faire de houmous, on achète des pois chiches. Et puis l'idée, c'est de mélanger dans un mixeur tous les ingrédients, donc pois chiches, huile d'olive, du citron.
0: Un peu d'ail,
1: si on aime, des oignons frais, enfin voilà,
0: okay.
1: en fonction de ce qu'on aime aussi.
0: Oui.
1: C'est une tartinade en fait. Et là, ça va être de venir ajouter une vingtaine de jeunes feuilles d'aquilée. Ça se marie très très bien avec le houmous.
0: Chacun révèle l'arôme de l'autre.
1: Voilà, c'est ça. Et peut-être, je ne sais pas si on pourra y mettre une photo.
0: Bien sûr.
1: Parce qu'elle est vraiment très commune.
0: Okay.
1: Et une fois qu'on la voit, je pense que.
0: Oui, très bien. On en mettra une sur le visuel, oui.
1: Et comme toujours, lorsque vous utilisez une plante, soyez sûr de son identité et qu'elle ne soit pas souillée.
0: Parfait. Ouais. Eh ben, merci Cléophée pour cette recette du houmous à l'aquilée. Et à bientôt.
1: À bientôt.
0: Au revoir. Bon appétit à tous. Bonne dégustation.
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0: Et l'on retrouve tout de suite après les Modern Talking, Eva. Voici l'horoscope de ce jeudi.
1: Du côté des béliers, on respire mieux, comme après avoir bouclé quelque chose d'important.
2: Taureau, un moment de partage ou une attention particulière vous apporte de la satisfaction et renforce vos liens.
3: Les Gémeaux, une information reçue aujourd'hui change votre perspective et vous permet de voir plus clairement la suite.
4: Cancer, une joie durable commence.
5: Concernant les Lions, vous obtenez une reconnaissance concrète qui renforce votre confiance et votre motivation.
6: Vierge, vous faites un tri dans vos affaires et vous ressentez immédiatement un soulagement.
7: Balance, vous vous accordez un moment de détente qui vous permet de récupérer et de mieux profiter de la journée.
8: Scorpion, prenez le temps de réfléchir avant d'agir.
9: Les Sagittaires, un projet stimulant attire votre attention et vous pousse à agir avec enthousiasme.
10: Capricorne, vous exprimez votre engagement dans une situation importante par des actions concrètes.
11: Verseau, une situation qui vous inquiétait s'apaise naturellement.
12: Et Poisson, vous réalisez que tout se met en place sans effort.
0: Ben c'est parfait, merci beaucoup, à tout à l'heure.
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16: Nous sommes aujourd'hui le 11 juin, c'est la date d'ouverture de cette Coupe du Monde de football 2026 en Amérique du Nord, du côté des États-Unis, du Canada et du Mexique. Tiens, tiens, le Mexique avait déjà accueilli l'événement par deux fois, en 1986 pour la dernière et en 1970. D'ailleurs, revenons sur cette édition de 1970, une édition de première.
17: Doux pays aux saveurs et aux chaleurs particulières, le Mexique, le pays de Speed.

0: sacre pour le roi Pelé, mais surtout le troisième sacre des Aori Verdes, qui auront droit de garder à vie le premier trophée de la compétition, la fameuse Coupe Jules Rimet. Enfin, un dernier chiffre pour cette Coupe du Monde, le chiffre 4. 4 comme le nombre de minutes qui restaient à l'Uruguay et à l'Union soviétique pour se départager lors du quart de finale les opposants durant ce mondial mexicain. Il restait effectivement peu de temps dans les prolongations pour avoir un vainqueur, mais c'est le joueur de la Céleste, l'Uruguayen Victor Esparago, qui marque pour sa patrie et scelle le sort du match. Sans ce but libérateur et à l'absence de tir au but, le vainqueur de ce match aurait été tiré au sort à pile ou face. Allez, on se donne rendez-vous demain pour d'autres histoires d'un jour concernant toujours la Coupe du Monde de foot avec Mémoire Sport.
1: Parfait.

0: Indochine sur le 96.1. Très bon début de journée tout de suite. Place au journal. Il est 7h.
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0: Dans l'actualité en ouverture de ce journal, la justice, l'accusé de 68 ans, Lionel Agulot, voit sa condamnation à 12 ans de réclusion confirmée par la cour d'assises d'appel de Bordeaux. Un accident à Sourzac et puis la LICRA dénonce des insultes racistes lors d'un match de rugby de l'USB Bergerac. Près de Bordeaux, un duo écumait les pharmacies pour voler des dizaines de tubes de crème solaire. Enfin, la météo, la journée sera ensoleillée, mais les températures ne décollent toujours pas. Bonjour. Pour la troisième fois, Lionel Agulot est reconnu coupable de viol et de détention d'images pédopornographiques. Voilà ce qu'il faut retenir du procès en appel à la cour d'assises de la Gironde, dont le verdict a été rendu hier soir. L'ancien médecin, sexothérapeute, hypnothérapeute de Périgueux a nié de bout en bout les faits survenus en 2007, alors qu'il avait pris la fuite en 2021 à l'ouverture de son procès. La cour l'avait condamné à 10 ans de prison en son absence. Rattrapé en 2023, il avait été rejugé en première instance en 2024. Malgré ses déclarations d'innocence, le verdict avait été alourdi à 12 ans de réclusion criminelle. Peut-être à cause de l'attitude de l'accusé. L'homme, désormais âgé de 68 ans, est resté constamment sur la même ligne. Il s'agit pour lui d'un complot jugé plus grave que l'affaire Dreyfus, venant d'une femme dont les déclarations sont à géométrie variable. Au moment de l'annonce du verdict, Lionel Agulot n'a pas scié coupable, 12 ans de réclusion criminelle comme en première instance. La tête plongée dans sa main, se tapotant le menton, l'accusé n'a manifesté aucune émotion. Maître Novion note que la peine de sûreté prononcée à Périgueux n'a pas été retenue. Compte tenu des débats, c'est une décision juste et équilibrée qui n'oblitère pas son sort. Mon client est satisfait, apaisé, au clair avec lui-même, a-t-il indiqué après l'audience. La victime vient à bout d'un combat judiciaire de 20 ans, la moitié de ma vie, réalise-t-elle. Il a été condamné à chaque fois, donc il n'y a plus de débat sur qui est coupable et qui est victime. Enfin, toute la procédure est terminée, a-t-elle dit également à l'issue de l'audience. Un accident de la circulation impliquant deux voitures a eu lieu hier à Sourzac. Alors qu'elle circulait sur la route de Chanterenne à Sourzac, une femme a été distraite par son fils et s'est déportée sur sa gauche. Elle a percuté frontalement une voiture qui arrivait en face, dont la conductrice a été blessée au nez après le déclenchement de l'airbag. Dans un communiqué, le bureau de la section LICRA, Sarla Bergerac, apporte tout son soutien à la joueuse de rugby de l'USB Bergerac, Tessa Elisère, qui aurait subi des propos racistes d'une autre joueuse lors d'un match à Montec en Tarn-et-Garonne à propos de sa couleur de peau. La LICRA condamne avec la plus grande fermeté de tels comportements contraints aux valeurs fondamentales du sport qui doivent reposer sur le respect, l'inclusion, la solidarité et l'égalité. La LICRA souligne que des démarches ont été engagées afin que les faits soient reconnus et que l'auteur réponde de ses actes. Une page sociale maintenant dans la section industrie du Conseil des Prud'hommes de Périgueux. 4 salariés, 4 employeurs désignés ont à juger quelques 60 litiges relevant de leur secteur d'activité, sachant qu'en moyenne, le traitement d'une affaire est de 15 mois. Sauf que lors du renouvellement, les employeurs n'ont désigné que 2 représentants sur 4 et après un fonctionnement en mode dégradé depuis janvier, ces 2 représentants ont finalement démissionné. L'institution judiciaire envisage aujourd'hui de ne plus faire fonctionner la section industrie de Périgueux et de renvoyer les affaires à Bordeaux, explique le syndicat FO dans un communiqué. Cette décision ne serait pas sans conséquence pour les salariés, avec des frais supplémentaires de déplacement et de représentation, et sans doute également un allongement de la durée du traitement du litige. Stratégie ou circonstances malencontreuses pour FO, la non-désignation patronale de représentants prud'homaux empêcherait la justice de se rendre au plus près et constituerait un obstacle supplémentaire pour les salariés qui pourraient finalement renoncer à faire valoir leurs droits. Fin de citation. Un mot de sport dans ce journal en ce jeudi. Ils sont champions du monde, Luc Giroux et Tony Rod, deux périgourdins, sont rentrés du Mexique où ils disputaient la Coupe du Monde de foot-golf. L'équipe de France a été sacrée championne du monde par équipe en battant les Slovaques en finale. Il y avait plus de 40 pays représentés. Luc et Tony sont licenciés au Périgord Foot-Golf, un club de Siorac en Périgord. Cette discipline consiste à jouer au foot sur un terrain de golf, le but étant de mettre le ballon de foot dans un trou adapté en le frappant avec le pied le moins de fois possible. Avec l'équipe de France, les deux périgourdins ont remporté leur troisième étape. Près de Bordeaux, maintenant, un duo écumait les pharmacies. Leur passion pour les crèmes solaires de grande marque n'avait sans doute rien à voir avec une volonté de se protéger la peau, mais tenait plutôt du gain escompté de la revente sous le manteau de tels produits. Depuis deux mois, un duo écumait les pharmacies de communes de la rive droite de l'agglomération bordelaise, volant à chaque fois des dizaines de tubes de produits. Le mode opératoire de ces deux hommes était bien huilé. L'un détournait l'attention du pharmacien en demandant un kit d'injection pour prévenir les risques liés à la consommation de drogue, pendant que l'autre vidait discrètement un présentoir de crème. Le duo disparaissait ensuite aussi vite qu'il était apparu. En quelques jours, 5 vols à l'étalage du même type ont été signalés dans des pharmacies de Floirac. Confié au service local de police judiciaire de la division Est, les investigations ont conduit les policiers jusqu'aux deux suspects déjà connus pour des faits similaires. Début juin, l'un a été appréhendé lors d'une tentative de vol à l'étalage à Bouliac. Interpellé et placé en garde à vue, il aurait fini par admettre voler pour subvenir à ses besoins. Cet homme âgé de 40 ans, de nationalité géorgienne, s'est vu notifier une interdiction judiciaire de paraître dans les communes de Floirac, Senon et Lormont. En parallèle, la préfecture lui a signifié une obligation de quitter le territoire français. Dans l'actualité, les États-Unis ont mené de nouveaux bombardements la nuit dernière contre l'Iran, qui a répondu avec des missiles vers des bases américaines au Koweït et à Bahreïn. Patrick Bruel a évité cette nuit la détention provisoire, remis en liberté. Il a toutefois quelques obligations dans le cadre du contrôle judiciaire qui lui a été imposé. Interdiction de quitter le territoire français, interdiction d'entrer en contact avec les victimes et leurs familles, interdiction de se rendre au domicile des victimes, interdiction de fréquenter un salon de massage, justifié de soins psychologiques, fournir un cautionnement de 500 000 euros. Dans l'actualité ce matin, Dalma, la fille aînée de Diego Maradona, a dénoncé hier au procès de la mort de son père l'irresponsabilité de l'équipe médicale chargée de sa convalescence en 2020. Enfin, dans l'affaire Liana, le frère de Jérôme Barella a été mis en examen pour viol sur ses deux ex-compagnes et placé sous contrôle judiciaire. L'annonce a été faite par le procureur d'Agen.
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0: Avec une journée calme sur le département, mais toujours fraîche côté température, avec ce matin seulement 13 degrés à Saint-Martin-de-Fré-Saint-Jas. Le mercure devrait toutefois grimper jusqu'à 19 à Marcillac-Saint-Quentin, 20 dans la vallée de la Dordogne. Dernière journée de fraîcheur. Le mercure devrait atteindre les 23 à 24 degrés demain, les 30 samedi, 30 34 degrés, même pour dimanche.
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0: 162e jour de 2026, bonne fête au Barnabé aujourd'hui. Le soleil s'est levé à 5h47, se couchera à 21h53. À la Saint-Barnabé, les jours croissent du saut d'un baudet.
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0: On retrouve la musique et ensuite on parle télévision du changement à la Starac. Quant à Cyril, il nous fera part de quelques sorties pour cette fin de semaine.

0: succès du top 50 des Miss Roussos. Les années 80 en musique, que l'on retrouvera tout à l'heure, comme chaque mardi et jeudi, 13h, 14h, sur Liberté FM. Le rendez-vous télé, d'abord le programme de ce soir, Thierry.
1: Bonjour, ma sélection télé pour votre soirée du jeudi 11 juin sur M6. Du foot, Mexique-Afrique du Sud, match d'ouverture de la Coupe du Monde. Ça y est, la compétition commence devant plusieurs millions de téléspectateurs aux quatre coins de la planète. Le Mexique, l'un des pays organisateurs, affronte l'Afrique du Sud. Sur W9, il y a que la vérité qui compte, divertissement présenté par Pascal Bataille et Laurent Fontaine. Sur France 2, envoyé spécial, magazine présenté par Élise Jussé. Sur TFX, Baby Boom, série documentaire. Sur TF1, Dirty Dancing, film avec Patrick Swayze. Dans les années 60, Bébé passe des vacances familiales monotones jusqu'au jour où elle découvre la formation d'un groupe de danse qui va changer ses vacances. Sur France 3, le canal des secrets, téléfilm policier. Dans l'Aude, le cadavre de Sandrine Richomme, coincée dans une écluse du canal du Midi, est découvert. Les premières constatations sont accablantes pour son mari Étienne, qui est juge. Et puis sur T18, rencontre avec Joe Black, film avec Brad Pitt. Très belle soirée télé à tous.
0: Merci beaucoup. La télé, toujours Michael Goldman sur le départ de la Starac. C'est le Parisien qui en fait l'annonce. Il ne rempilera pas en tant que directeur pour la prochaine saison de la Starac. C'est un gros bouleversement qui attend tous les fans de la Starac. Marlène Schaff, professeur de chant du célèbre télécrochet, a annoncé son départ de l'émission pour se consacrer à son One Woman Show baptisé Queen is Born. Mais ce n'est pas le seul visage du divertissement animé par Nikos Aliagas qui devrait être absent lors de la prochaine saison diffusée sur TF1. Michael Goldman, qui occupe le rôle de directeur depuis le retour du programme en 2022, aurait également décidé de quitter le château de Damary-les-Lys. Alors que les pronostics vont bon train pour savoir qui lui succédera. Voici quelques artistes. D'abord, on pense à Lara Fabian, qui avait occupé ce poste durant deux saisons au Canada, ce serait une option convaincante. Parmi les pistes possibles, les noms d'Icar et surtout de Quentin Mosiman, vainqueur de la saison 7 en 2008. Des contacts ont été pris et des discussions sont en cours avec le DJ de 38 ans. Les échanges entre la production et Quentin sont très avancés et hors imprévu, ce sera vraisemblablement lui. On peut aussi évoquer le nom d'Alexia Laroche-Joubert, célèbre productrice qui a été la première directrice de la Starac, a tenu ce poste pendant 5 éditions. Pensons aussi à Raphaël Ricci, la professeure d'expression scénique emblématique durant 6 saisons, qui a profondément marqué l'émission en imposant son style. Et puis enfin, Vianney. Si un artiste remplace Michael Goldman, il doit savoir encadrer les élèves. Pourquoi pas se tourner vers un juré de The Voice. 3 victoires de la musique en 12 ans de carrière et une forte popularité. Mika, star internationale avec plus de 20 millions d'albums dans le monde, serait aussi une excellente recrue. Mais apparemment, la production préférerait visage connu des téléspectateurs, qui plus est de la Starac et encore de TF1, c'est-à-dire Quentin Mosiman, qui tient la corde dans ce rôle du prochain directeur probable de la Starac.
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0: Voilà. Et ben c'était Héloïse et Florent Pagny. L'agenda tout de suite.
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2: Bonjour à tous, c'est Cyril. On se retrouve pour vos idées de sortie. Vendredi 12 juin à Ribérac à l'espace culturel, l'auto du car rugby à 20h45. Il sera animé par Lionel avec plus de 2 500 € de lots et de cartes cadeaux, sandwich, buvette, pâtisserie, café sur place et le jeu du bar. Vendredi 12 juin à Ménesplé, à la salle des fêtes à 20h45, méga loto du foot animé par le club. Loto spécial bon d'achat avec des bons d'achat de 250 €, de 100 €. Il y aura le jeu du bar, une tombola, le jeu du bingo, le loto perso. Samedi 13 juin à Javerlac à 14h30 et à 20h30, deux super lotos. Ils vous sont proposés par l'association dite Non au cancer. Ils se passeront à la salle des fêtes. De nombreux bons d'achat sont à gagner, ainsi que des colis de viande, des machines à café. Il y aura une tombola, le jeu du bingo, une partie spéciale et le jeu du bar. Samedi 13 juin à Brantôme, la Brantomobile, c'est la 3e édition. 300 voitures de collection, motos anciennes et mobilettes Solex seront sur place. Il y aura 12 défilés en matinée, une grande parade à 14h30, un village d'exposants, buvettes et restaurations sur place. Dimanche 14 juin à Couture, 19e vide-grenier brocante. C'est organisé par les Amis de Saint-Hubert, de 6h jusqu'à 18h. C'est 2 € le mètre, à midi, sandwich, frites, grillades, café. Et le soir, repas à la salle des fêtes, jambon à la broche pour 20 €. Réservation 07 87 67 98 79. Vendredi 19 juin à Mincignac à 20h45, un méga loto de l'association Les Amis du Pain animé par Lionel. Loto en 17 parties incroyables. Au total, 5 000 € de cartes cadeaux sont à gagner. C'est 15 € par personne pour les cartons à volonté. À partir de 18h, frites, kebab, buvettes, burgers, pâtisseries et glaces. Les 20 et 21 juin, salon des énergies subtiles à Nanteuil-Aurillac de Bourzac de 10h à 18h. L'entrée est gratuite, il y aura un food truck sur place, Flash Tattoo également sera présent. On parlera de médiumnité, il y aura des conférences et du bien-être. Avec la présence exceptionnelle de Nadia Brissé, médium. Information 06 12 94 42 55. Voilà, c'était vos idées de sortie. Vous pouvez retrouver toutes ces informations sur le site internet de Liberté FM ou sur notre page Facebook. Si vous aussi vous êtes organisateur d'une manifestation et que vous souhaitez en faire la promotion sur Liberté FM, n'hésitez pas à nous envoyer un mail à contact@libertefm.fr. Quant à moi, je vous dis à très vite.
0: Merci beaucoup pour ces petites informations et idées de sortie. Autre idée de sortie encore, bah oui, parce que à l'approche du Tour de France, une opération de collecte de vélos au bénéfice du Secours Populaire. Si vous possédez un vélo désormais trop grand pour votre enfant, l'opération Un enfant, un vélo s'adresse à vous. L'opération est organisée par l'agence Ceinturie 21 de Périgueux dans le cadre du passage du Tour de France en Dordogne le 11 juillet. Le principe est simple, recueillir le maximum de vélos en bon état afin de les offrir aux enfants accompagnés par le Secours Populaire. L'idée est de mettre à tous les enfants à profit cet équipement essentiel. Les vélos peuvent être déposés directement rue du Président Wilson jusqu'au 11 juillet à Périgueux. Le retour de la musique Axel Red.

0: Excel Red sur le 96.1. Très bon début de journée. Tout de suite, c'est l'heure de votre journal. Il est 7h30, on se 11 juin.
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0: Voici les titres de cette édition avec tout d'abord un accident à Sourzac. L'actualité, c'est aussi 4 ans de prison requis en appel contre un homme accusé d'agression sexuelle sur personne handicapée en Dordogne. L'actualité, c'est également la colère des cheminots. Ils ont été reçus à la préfecture hier. Nous changerons de département, direction la Charente dans un instant. Et puis enfin la météo, un temps calme, sec, mais les températures restent toujours basses pour la période.

0: bonjour. Un accident de la circulation impliquant deux voitures a eu lieu hier à Sourzac. Alors qu'elle circulait sur la route de Chanterennes, une femme a été distraite par son fils et s'est déportée sur sa gauche. Elle a percuté frontalement une voiture qui arrivait en face, dont la conductrice a été blessée au nez après le déclenchement de l'airbag. Dans un communiqué, le bureau de la section LICRA Sarlat-Bergerac apporte tout son soutien à la joueuse de rugby de l'USB Bergerac, Tessa Elizer, qui aurait subi des propos racistes d'une autre joueuse lors d'un match à Montec en Tarn-et-Garonne à propos de sa couleur de peau. La LICRA condamne avec la plus grande fermeté de tels comportements contraires aux valeurs fondamentales du sport qui doivent reposer sur le respect, l'inclusion, la solidarité et l'égalité. La LICRA souligne que des démarches ont été engagées afin que les faits soient reconnus et que l'auteur réponde de ses actes. Les quatre syndicats qui représentent les cheminots ont appelé à la grève hier, un mouvement suivi par la CGT Cheminots de Périgueux qui a organisé des piquets de grève au quartier du Toulon à Périgueux mais aussi au technicentre SNCF de Coulounier-Chamiers. Au total, une centaine de manifestants étaient présents avant un rassemblement sur le parvis de la gare de Périgueux, puis une délégation de 6 syndiqués composée de représentants de la CGT, l'UNSA, Sudrail, la CGT et CRVF, pardon, qui regroupe des associations d'usagers, s'est rendu à la préfecture soutenue par une quinzaine de personnes avant d'être reçu par le directeur de cabinet de la préfecture. Le secrétaire de la CGT Cheminots, Jérôme Jean, est revenu sur les revendications concernant ces manifestations et notamment sur l'impact en Dordogne. Nous avons interpellé, dit-il, la direction sur l'état du site à Chamiers. Par manque d'entretien et d'embauche, nous ne pourrons pas répondre à une hausse de l'entretien du réseau. Du côté du technicentre, le sujet de la précarité a été remis sur la table avec une centaine d'intérimaires présents depuis des années, ce qui met la pression sur les salariés. Fin de citation. Jérôme Jean est aussi revenu sur la privatisation du rail avec la région devenue propriétaire des TER qui va donc assurer leur entretien. Des appels d'offres doivent être proposés et la SNCF peut l'emporter comme d'autres entreprises. De plus, des économies sont à faire par la région et des dizaines de guichets seront fermés dans le département. En recherche d'économies, la région remet en cause une aide de 15 millions d'euros pour effectuer des travaux sur la ligne Périgueux. Périgueux-Agen. Ce ne sera pas une amélioration du service qui va écœurer les clients et finalement permettre la fermeture de la ligne, poursuit le syndicat. Il y a un sentiment d'abandon avec de nombreux choix de transport dans les métropoles, mais juste la voiture en milieu rural. Tous ces sujets ont été discutés avec le directeur de cabinet. Nous avons été reçus à voir si nous avons été écoutés, conclut le syndiqué. L'actualité sociale encore, c'est un appel à l'aide pour ces accompagnants d'élèves en situation de handicap. Plusieurs AESH de Dordogne ont manifesté devant la direction départementale des services de l'éducation nationale à Périgueux, révélant les difficultés de ce métier. Contrat à temps partiel imposé, mauvaises conditions de travail, salaire insuffisant, parfois inférieur à 1000 euros. Ces professionnels confrontés à la précarité doivent parfois cumuler plusieurs emplois, d'où ce mouvement de colère. Dans l'actualité également ce matin, en visioconférence depuis la maison d'arrêt de Périgueux, le prévenu secoue la tête quand les avocats des victimes prennent la parole. Le sexagénaire était jugé par la cour d'appel de Bordeaux pour plusieurs agressions sexuelles sur des résidents de deux établissements pour personnes handicapées du Périgord noir. Les 5 victimes présumées concernées dans cette affaire se sont toutes manifestées après une première condamnation du prévenu par le tribunal de Bergerac pour une première affaire d'agression sexuelle. Les faits datent de 2020 à 2025. Dans les témoignages rapportés par les avocats, les victimes déclarent le même mode opératoire du prévenu. Il rentrait dans les chambres la nuit pendant qu'il faisait ses rondes, quand il n'y avait plus d'éducateurs dans le bâtiment. Elle raconte ensuite qu'il les a déshabillés avant de leur toucher le sexe, les fesses ou les seins. Quand la présidente du tribunal l'interroge, les réponses du veilleur de nuit sont confuses. Son souffle résonne dans les haut-parleurs du tribunal. « Je n'ai pas commis d'agression sexuelle », affirme-t-il. Son avocat demande la relaxe. Il dénonce une étude psychiatrique faite trop rapidement. Il remet également en cause le témoignage d'une des victimes présumées. Elle ne pouvait répondre que par oui ou non. Et selon lui, les questions fermées peuvent être suggestives et l'encourager à dénoncer une agression. L'avocate générale a requis une peine de 4 ans de prison, dont un avec sursis, une peine plus lourde qu'en première instance, où le tribunal de Bergerac avait condamné le sexagénaire à 3 ans de prison ferme. La cour d'appel de Bordeaux rendra son jugement le 24 juin prochain. Et puis, condamné à 2 reprises par la cour d'assises de la Dordogne, l'ancien sexothérapeute Lionel Agulot a de nouveau été jugé par la cour d'assises de la Gironde et condamné à la prison. J'y reviendrai tout à l'heure dans le journal de 8h. Le tourisme maintenant, mais en Charente. La nouvelle édition du guide vert Michelin Les Charentes a été présentée à Rochefort. Rien de plus normal, la ville y occupe une place de choix. Elle est auréolée de 5 étoiles. Une pour le musée de l'aéronautique navale, 2 pour la cité dans son ensemble et 2 pour la maison de Pierre Loti, dont l'extraordinaire restauration aura duré 13 ans. Si Rochefort brille à juste titre, d'autres destinations ont séduit les rédacteurs du guide Michelin. 5 des 7 sites nouvellement étoilés dans les 2 départements se trouvent en Charente. Il s'agit de la maison Rémy Martin à Cognac, du château de Bouteville et des églises de Selfroin, Lanville et Régnac. Rémy Martin est distingué par la qualité de la rénovation de son siège social. À Cognac, le site a été ouvert au public au printemps 2024. Le négociant en cognac fêtait alors son tricentenaire. Les anciens bureaux de la demeure de maître ont laissé place à une vaste boutique et à 500 mètres carrés d'espace scénographié sur 3 niveaux. Ni château, ni musée, l'endroit montre du beau, du très beau, mais rien d'ostentatoire. Michelin a donc adoré. Il n'est pas le seul. En 2025, le concours international Best of Wind Tourism classait Rémy Martin parmi les 12 meilleurs sites œno-touristiques à visiter au monde. À 2 pas de Cognac, l'édition 2026 du célèbre guide vert donne une étoile méritée au château de Bouteville. Superbe vaisseau de pierre sur un océan de vignes, la bâtisse ouverte il y a 2 ans a longtemps menacé ruine. Sa restauration a duré 6 ans, coûté 5 millions d'euros à l'agglomération du Grand Cognac. Michelin a aimé la silhouette de l'édifice, désormais doté d'une aile de verre et d'acier, la copie à l'identique d'une cheminée monumentale et le panorama à contempler sur la terrasse. Le guide vert Michelin Les Charentes, édition 2026, compte 468 pages et il est à découvrir dans tous les offices de tourisme ou encore sur le site internet à commander et dans les maisons de la presse. Dans le reste de l'actualité, encore ce matin, Patrick Bruel mis en examen pour viol, agression et harcèlement sexuel. Il a évité la nuit dernière la détention provisoire, mais remis en liberté. Il a tout de même quelques obligations dans le cadre du contrôle judiciaire qui lui a été imposé. Interdiction de quitter le territoire français, interdiction d'entrer en contact avec les victimes et leurs familles, interdiction de se rendre au domicile des victimes, interdiction de fréquenter un salon de massage, justifier de soins psychologiques et fournir un cautionnement de 500 000 euros. Les États-Unis ont mené de nouveaux bombardements la nuit dernière contre l'Iran qui a répondu avec des missiles vers des bases américaines au Koweït, mais aussi à Bahreïn. Les gardiens de la révolution iranienne affirment ce matin avoir tiré des missiles balistiques vers un centre de commandement américain, mais cette fois en Jordanie. Dalma, la fille aînée de Diego Maradona, a dénoncé au procès de la mort de son père les responsabilités de l'équipe médicale chargée de sa convalescence il y a 6 ans.
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0: Avec aujourd'hui un soleil bien présent, mais des températures toujours fraîches pour la période. Ça ne va commencer à monter un peu qu'à partir de demain. Et il fera franchement chaud à partir de dimanche à nouveau. Alors côté mercure ce matin, on est à 14 degrés à Champagne-Fontaine et 20 degrés attendus à Chanterac dans le courant de l'après-midi. Du soleil demain, c'est le retour de l'anticyclone et un mercure autour des 23 à 24 degrés.
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0: Je vous souhaite une excellente journée. On retrouve Thierry pour l'éphéméride.
2: Et nous sommes le 11 juin. Aujourd'hui, nous fêtons les Barnabé et les Barthélémy. Et en ce 11 juin, je pourrais vous parler de John Wayne, icône du western américain qui décède en 1979, ou de la course automobile Paris-Bordeaux-Paris, considérée comme la première course automobile de l'histoire en 1895. J'aurais aussi pu vous parler de la sortie aux États-Unis en 1982 du film E.T. l'extraterrestre. Mais le 11 juin 1910, né Jacques-Yves Cousteau, le commandant Cousteau, célèbre pour ses films sur les océans et son bonnet rouge. Jacques-Yves Cousteau se découvre très jeune une passion pour la mer. Sa carrière débute à l'école navale de Brest. Il intègre l'équipage du navire école, la Jeanne d'Arc. Pour ses faits de guerre et de résistance, Cousteau recevra la croix de guerre et le titre de chevalier de la Légion d'honneur. En 1943, il dépose le brevet du scaphandre autonome moderne. Dans les années 50, il embarque à bord de la Calypso, un dragueur de mines devenu navire océanographique destiné à la recherche scientifique sous-marine. Pendant 4 décennies, il sillonne les mers et les océans. Il rapporte de ses voyages des films en couleur sur les fonds marins, comme Le Monde du Silence, co-réalisé avec Louis Malle, qui sera Palme d'Or du Festival de Cannes et Oscar du meilleur film documentaire en 1956. Cousteau meurt le 25 juin 1997 à Paris et laisse derrière lui environ 150 films et 60 ouvrages. La citation du jour est signée de Jacques-Yves Cousteau. Le bonheur pour une abeille ou un dauphin est d'exister. Pour l'homme, c'est de le savoir et de s'en émerveiller.

0: les rendez-vous à présent dans les communes pour ce jeudi à Tocane, le club d'écriture à 19h30 vous donne rendez-vous à la médiathèque Jean Massé pour partager votre dernière lecture ou pour prendre des idées de vos prochaines lectures. Une conférence à Verteillac, un autre monde numérique est possible. C'est par Christopher Georges à 18h30 à la Méphronie, fort de sa longue expérience d'acteur de l'éducation populaire sur les thèmes du numérique et de l'esprit critique. Christopher Georges vous guidera pour comprendre le fonctionnement des services numériques. Autre rendez-vous pour ce jeudi, une collecte de sang, c'est à la salle des fêtes de Tocane, entre 15h30 et 19h. À Bergerac, l'auditorium François Mitterrand propose le spectacle de théâtre de scène en scène. C'est à 19h30 par le conservatoire départemental. À Boulazac, Île-Manoir, Bébézic, à la médiathèque Louis Aragon. C'est un éveil musical avec Marie-Émilie pour les bouts de 0 à 3 ans. À Villamblard, un atelier aromathérapie, les 18 huiles essentielles pour le bien-être global. C'est à 10h au point info. Les ateliers du Phénix, brise-glace et jeux à l'espace du Buguet à 14h30, c'est aussi à Villamblard. À Boulazac-Île-Manoir, sieste musicale de 30 minutes au studio 53, c'est à 12h30 et c'est gratuit ce jeudi. À Montpon-Ménestérol, Stéphane Dobbles, le président du syndicat mixte du bassin de Lille, convie à la projection de l'avant-première du film documentaire Au fil de Lille au cinéma Le Lascaux. À 20h, la projection sera suivie d'un débat puis d'un verre de l'amitié offert par le syndicat. Une conférence sur la transmission d'entreprises à Coulounier-Chamier, la chambre des notaires de la Dordogne en partenariat avec la chambre de commerce et d'industrie de la Dordogne invite à une conférence sur le thème réussir la transmission ou la cession de son entreprise avec l'intervention de Paul Boutirlinski, conseiller d'entreprise à l'Union notariale financière. À Pessac-Saint-Vivien, le festival de la pierre avec visite de carrière, atelier, escalade, contes et spectacles ainsi que des concerts se poursuit. À Périgueux, rendez-vous des musiciens consacré à l'enregistrement en multipiste animé par Arthur et Stéphane. C'est au studio du Son Réserve. Le programme de l'espace L'Ostalée à Périgueux comprend la marche urbaine à 9h30, l'atelier d'écriture à 10h, l'informatique sur smartphone à 10h30 et à 11h30 un atelier sur le code de la route. Également à Périgueux, l'archiviste paléographe Maïté Etchechouri anime des cours de paléographie pour apprendre à lire les documents anciens en français du 15e au 18e siècle. C'est aux archives départementales, mais c'est sur inscription. À Razac, le club du temps libre reçoit à 10h au foyer laïque Michel Moiran, auteur périgourdin, pour présenter et dédicacer ses derniers livres. À Saint-Caprès de l'Alain, 6e salon art et couleurs à la salle des fêtes. À Saint-Paul-de-Serre, un atelier rencontre quand le Québec et la France prennent le temps de créer ensemble. C'est au pôle création à 14h30. Et puis toujours à Saint-Paul-de-Serre, promenade artistique et biodiversité à partir de 19h au départ du lieu. Une marche immersive avec deux intervenants, l'un sur la biodiversité et l'autre sur la musique.
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0: Axel Bauer sur Liberté FM. C'est l'heure de l'horoscope, Eva.
1: Du côté des béliers, on respire mieux, comme après avoir bouclé quelque chose d'important. Taureau, un moment de partage ou une attention particulière vous apporte de la satisfaction et renforce vos liens. Les Gémeaux, une information reçue aujourd'hui change votre perspective et vous permet de voir plus clairement la suite. Cancer, une joie durable commence. Concernant les Lions, vous obtenez une reconnaissance concrète qui renforce votre confiance et votre motivation. Vierge, vous faites un tri dans vos affaires et vous ressentez immédiatement un soulagement. Balance, vous vous accordez un moment de détente qui vous permet de récupérer et de mieux profiter de la journée. Scorpion, prenez le temps de réfléchir avant d'agir. Les Sagittaires, un projet stimulant attire votre attention et vous pousse à agir avec enthousiasme. Capricorne, vous exprimez votre engagement dans une situation importante par des actions concrètes. Verseau, une situation qui vous inquiétait s'apaise naturellement. Et Poisson, vous réalisez que tout se met en place sans effort.
0: Merci beaucoup. Une petite pause et puis on va parler de Parlou avec Anaë. C'est à suivre sur Liberté FM 96.1.
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2: Notre invité à présent sur Liberté FM est au téléphone, Anaëlle Casio, bonjour.
3: Bonjour.
2: Merci de nous consacrer quelques instants un nouveau livre, Parlou, pour peut-être nous distraire en ce temps un peu compliqué. Alors, c'est pas votre premier ouvrage, hein, puisque vous aviez déjà publié Casse-bouche ou encore Qui habite où, c'était au début des années 2000. Mais là, c'est un nouveau livre où vous mettez les langues régionales à l'honneur. Pour quelle raison ce choix ?
3: Alors, comme vous le savez, comme tous les lecteurs qui me suivent, savent que la langue française, c'est un peu une passion, surtout toutes les bizarreries. J'aime bien pointer les originalités de la langue française. J'avais déjà fait ça avec Casse-bouche et Cabitou. Mmh. Et là, écoutez, comme notre belle langue est un formidable terrain de jeu, je me suis amusée à recenser ces mots, ces expressions que l'on détourne de leur sens premier selon l'endroit où l'on habite pour leur faire dire tout autre chose. Et c'est vrai que c'est très surprenant parce que ça peut créer des quiproquos. Parce que selon les régions, selon même les pays hein, francophones, une expression n'aura pas du tout le même sens. C'est ce qui m'amuse en fait.
2: Alors c'est vrai que quand on écoute nos amis québécois par exemple, ou que eux nous écoutent, les mêmes mots n'ont pas du tout la même signification, et ça peut effectivement créer quelques cocasseries.
3: Oui, en effet. Bon, c'est vrai que ils sont particulièrement doués. Ils ont de ces expressions qui n'ont vraiment quand même souvent un rapport, un sens complètement contraire de ce que nous donnons à ces mots. Mmh.
2: Comment avez-vous fait pour répertorier ces mots, ces phrases qui sont détournées ou qui défient en tout cas la logique parfois?
3: Alors j'ai procédé comme pour mes précédents ouvrages. J'ai été sur Internet. Merci Internet qui est un formidable outil de recherche. Je suis allée sur un forum de discussion sur les groupes de régions. Par exemple, les groupes bretons, les groupes corses, ils aiment bien faire partager leurs expressions, leur vocabulaire. Et à l'occasion, lorsque j'avais un petit doute, j'ai appelé quelques offices de tourisme pour vraiment me faire confirmer le sens et l'utilisation de tel ou tel vocabulaire. Mmh. Et ensuite, j'ai procédé pour que ce soit plus ludique à un classement par thème. Mmh.
2: Et par région aussi ?
3: Non. Pas vraiment. Je préfère faire par thème. Je trouve ça plus léger, plus ludique. Et oui, j'aime bien. C'est vrai que j'ai fait ça avec les deux précédents. Ça a bien plu, donc je continue sur cette lancée. Mmh. Parce que c'est amusant de voir qu'on a des mots. On utilise par exemple un vocabulaire animal pour désigner quelque chose qui n'a aucun rapport justement avec les animaux. C'est pareil pour les aliments, c'est pareil pour la météo. Enfin, c'est surprenant, c'est très très surprenant quand même.
2: Et tout en restant parfois en France, c'est vrai que j'évoquais le Québec, mais dans les régions, on a aussi des expressions que l'on n'utilise pas en Dordogne, par exemple. Quand on s'en rend compte, quand on part en vacances quelques jours, on se dit, tiens, on n'utilise pas le même mot ou la même expression pour dire ça chez nous.
3: Ah oui, oui, oui. Par exemple, si vous venez en Occitanie, vous entendrez dire par exemple un collègue, et bien en Occitanie, chez nous, un collègue en fait, c'est un ami.
2: Oui.
3: C'est un ami en fait. Quand on dit un collègue, c'est un ami, c'est pas vraiment un collègue de travail. C'est surprenant pour quelqu'un qui n'habite pas dans la région.
2: Et
3: c'est
2: oui.
3: Vrai que c'est intéressant de voir comment on parle ailleurs en fait.
2: Tout en parlant le français.
3: Oui, on parle le français, mais pas le même. Mmh. Et c'est ce qui est vraiment passionnant. J'ai découvert, maintenant je suis partie de découverte en découverte.

0: Et je me suis beaucoup amusée, j'espère amuser les lecteurs avec ce petit recueil qui se picore, qui est à sortir à l'apéritif, à l'apéro, en soirée, entre amis, en famille. C'est vraiment quelque chose pour découvrir tout en s'amusant.
1: Parle-nous donc de Anaë Lecasio, les expressions improbables pour alimenter une conversation dans toutes les bonnes librairies. Comment peut-on se procurer, Anaë, cet ouvrage ?
0: Alors, comme d'habitude, sur toutes les librairies, les plateformes en ligne, et pour faire travailler son libraire de quartier, on le lui commande, et vous l'aurez sous quelques jours.
1: Mais c'est important aussi de faire travailler son libraire.
0: Oui. Et puis vous l'avez sans aucun frais, parce que souvent, sur les plateformes, il y a des frais de livraison. Là, c'est totalement gratuit.
1: Merci beaucoup, Anaë, pour ces quelques minutes. Parle-nous donc, qui met le régionalisme français à l'honneur, à travers parfois, à l'envers, certains mots ou certaines expressions, histoire de se détendre. Et comme je le disais au début de cet entretien, on en a besoin en ce moment. Merci beaucoup pour ces quelques instants.
0: Merci à vous.
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0: Bonjour, bienvenue sur Liberté FM 96.1 si vous nous rejoignez pour cette édition d'info de 8h en ce jeudi. Dans l'actualité, Lionel Agulot condamné en appel, l'ancien sexothérapeute périgourdin de 68 ans est condamné à la prison. Dans l'actualité, du changement sans changement du côté de Mademoiselle Dessert qui devient Amy Dessert. Nous changerons de département, direction d'ici quelques instants Lot-et-Garonne. Et puis je terminerai ce journal avec la météo, un temps calme mais toujours frais. Bon, la bonne nouvelle c'est que ça va remonter à partir de demain. Bonjour. C'est une affaire qui avait fait grand bruit en Dordogne pour des faits de viol sur des clientes remontant à près de 20 ans. Lionel Agulot, ancien sexothérapeute de Périgueux, avait été condamné à deux reprises en 2021 en son absence, puis en 2024 après une interpellation musclée en Espagne. Il avait d'abord été condamné par défaut à 6 ans de détention, puis finalement à 12 ans de prison. Mais dès le lendemain de sa dernière condamnation, il avait décidé de faire appel. Un an et demi plus tard, le sexagénaire a donc été jugé de nouveau en appel par la cour d'assises de la Gironde. Une audience qui s'est ouverte lundi, terminée hier soir par le délibéré et la condamnation à 12 ans de prison confirmée et un suivi socio-judiciaire de 7 ans avec obligation de soins, obligation de réparer les dommages et interdiction d'exercer une activité thérapeutique, interdiction de contact avec la victime et les mineurs, mais aussi de paraître en Dordogne avec une peine de 5 ans de prison en cas de violation de ce suivi. Maître Nadège Trion, avocate d'une des victimes, se dit soulagée par ce verdict. Dans l'actualité aussi, je vous le disais dans les titres, Martine spécialité, puis Mademoiselle Dessert devient désormais Amy Dessert à Tenon et Condat sur Trincou. Le fabricant ouvre une nouvelle page. Alors derrière ce changement d'identité, le groupe affirme sa volonté de poursuivre ses investissements, de renforcer son développement à l'export et de conforter l'emploi en Dordogne. Mademoiselle Dessert est devenue Amy Dessert. Guillaume Crémer, le directeur général de la marque en France, explique que ce changement de nom s'inscrit dans la continuité du rapprochement avec le groupe suisse Amy. L'objectif consiste à mieux identifier l'activité dessert du groupe à l'échelle internationale. Le nouveau logo conserve une partie des codes historiques de l'entreprise. Le nouveau nom avec un nouveau logo qui reprend une partie de l'ancien logo de Mademoiselle Dessert. Une cerise fait désormais son apparition comme symbole distinctif. Sur le terrain, aucune rupture n'est annoncée pour les salariés. Les sites de Tenon et de Condat sur Trincou poursuivent leur activité avec les mêmes savoir-faire. Guillaume Crémer évoque même plus d'opportunités grâce au réseau international développé par le groupe. Le changement de marque accompagne ainsi une stratégie mondiale présentée par le groupe Amy pour fédérer l'ensemble de ses activités dessert. Avec près de 500 salariés dans le département de la Dordogne entre ces deux sites hein, de Tenon, je le rappelle, mais aussi de Condat sur Trincou au lieu dit Valade. Amy Dessert reste un acteur industriel majeur du département dans un environnement économique marqué par plusieurs difficultés industrielles locales. L'entreprise bénéficie du succès de ses flancs et poursuit sa conquête de parts de marché en France. Le développement à l'export constitue également un levier de croissance. Le directeur général cite l'intérêt observé aux États-Unis pour les palmiers fabriqués sur le site de Condat. Cette dynamique n'efface pas les contraintes, la hausse des coûts du transport, des emballages et des matières premières qui continuent de peser sur l'activité. Le contexte géopolitique au Moyen-Orient accentue même certaines tensions sur les coûts de production. L'entreprise échange avec ses partenaires afin de trouver des solutions pour absorber et répartir ses surcoûts. Dans l'actualité, encore ce matin, deux champions du monde en Dordogne. Deux sportifs sacrés champions du monde de foot-golf. Luc Giroux et Tony Rod, deux périgourdins, sont rentrés du Mexique où ils disputaient la Coupe du Monde de foot-golf. L'équipe de France a été sacrée championne de France par équipe, championne du monde par équipe, en battant les Slovaques en finale. Il y avait plus de 40 pays représentés. Luc et Tony sont licenciés au Périgord foot-golf, un club de Siorac en Périgord. Cette discipline consiste à jouer au foot sur un terrain de golf. Le but étant de mettre le ballon de foot dans un trou adapté en le frappant avec le pied le moins de fois possible. Avec l'équipe de France, les deux périgourdins ont remporté leur troisième étoile. Les deux périgourdins ont ramené leur médaille d'or en Dordogne. La coupe, elle, sera exposée au siège de la Fédération française de foot-golf à Paris. Dans l'actualité encore, mais en changeant de département à présent, nous voici en Lot-et-Garonne pour évoquer le boulevard de la République et une nouvelle ère piétonne qui s'ouvre en tolérant désormais vélo et trottinette. Sitôt le conseil municipal du lundi achevé, les agents municipaux ont tracé au sol des marquages rappelant la nouvelle réglementation concernant le partage de cette aire piétonne avec les vélos et les trottinettes, tandis que des panneaux complétaient le dispositif. Il s'agit du lancement d'un test qui va durer tout l'été afin de fixer un bon voisinage entre les utilisateurs du boulevard de la République et certaines artères voisines. L'arrêté pris par la municipalité précédente étant caduque, il fallait repréciser certaines règles et notamment en concertation avec les commerçants pour la remise en circulation des trottinettes et autres engins motorisés. Paul Vauvan, adjoint chargé de la mobilité et de la voirie, a rappelé hier que les piétons restent prioritaires sur tous les autres usagers, les engins roulants devant respecter le code de la route et ne pas dépasser sur ces artères piétonnes les 6 km/h et mettre pied à terre en cas d'affluence. Toute infraction est désormais pénalisée par une amende de 135 €. Dans l'actualité également, les États-Unis ont à nouveau bombardé l'Iran la nuit dernière. Plusieurs bombardements et missiles, par contre, ont été envoyés depuis l'Iran qui a répliqué vers des bases américaines au Koweït, mais aussi à Bahreïn. Dans l'actualité également, Patrick Bruel, il a évité la nuit dernière la détention provisoire, remis en liberté. Il a toutefois quelques obligations dans le cadre du contrôle judiciaire qui lui est imposé. Et puis l'actualité, c'est aussi l'incroyable imposture de Cyril Hanouna qui a fait croire hier soir pendant plus de 2 heures au départ de Gilles Verdez. L'ensemble des chroniqueurs, un peu naïf quand même, ont été piégés.
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0: Avec un temps ensoleillé sur le département, mais plutôt frais encore aujourd'hui, un dernier jour, ça va se réchauffer à partir de demain, 15 degrés ce matin à Saint-Olé puis Mangou, le mercure devrait atteindre les 20, peut-être 21 même, dans l'extrême sud du Bergeracois, du côté de Plaisance. Alors on retrouvera un temps agréable, bien ensoleillé demain sur le département, 23 à 24 degrés du nord au sud de la Dordogne, 30 degrés à samedi, 34. Ah oui, d'un seul coup, ça va changer là. Et ce sera pour dimanche, avec non seulement le retour de l'anticyclone qui commence à se positionner aujourd'hui sur l'Atlantique et qui va franchement faire remonter d'Afrique cet air chaud.
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0: 162e jour de 2026, nous fêtons les Barnabés aujourd'hui. Le soleil s'est levé à 5h47, se couchera à 21h53. Le jour de la Saint-Barnabé est le plus beau jour de l'été, c'est ce que nous dit ce dicton.
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0: Et nous parlerons de téléphones que l'on peut recycler grâce à Écosystème. Marie Fourrure, la responsable de l'opération de la collecte téléphone chez Écosystème, sera notre invitée au téléphone à 8h20 pour nous parler de cette opération.

0: Bonjour, ma sélection télé pour votre soirée du jeudi 11 juin sur M6. Du foot, Mexique-Afrique du Sud, match d'ouverture de la Coupe du Monde. Ça y est, la compétition commence devant plusieurs millions de téléspectateurs aux quatre coins de la planète. Le Mexique, l'un des pays organisateurs, affronte l'Afrique du Sud. Sur W9, il y a que la vérité qui compte, divertissement présenté par Pascal Bataille et Laurent Fontaine. Sur France 2, envoyé spécial, magazine présenté par Élise Ducé. Sur TFX, Baby Boom, série documentaire. Sur TF1, Dirty Dancing, film avec Patrick Swayze. Dans les années 60, Bébé passe des vacances familiales monotones jusqu'au jour où elle découvre la formation d'un groupe de danse qui va changer ses vacances. Sur France 3, le canal des secrets, téléfilm policier. Dans l'Aude, le cadavre de Sandrine Richomme, coincée dans une écluse du canal du Midi, est découvert. Les premières constatations sont accablantes pour son mari Étienne, qui est juge. Et puis sur T18, rencontre avec Joe Black, film avec Brad Pitt. Très belle soirée télé à tous.
1: Merci beaucoup. Si vous préférez aller au cinéma, il y a quelques propositions, pas beaucoup, mais quelques-unes quand même. En ce jeudi, au Max Linder à Ribérac à 18h, Autofiction, c'est en version originale. Et puis Histoire parallèle, autre projection, cette fois à 20h30. La fabrique à Saint-Astier projettera la Vénus électrique à 18h. L'être aimé, projection à 20h30. Au cinéma, Leclerc et c'est à Tivier à 18h. Les goûteuses d'Hitler et La poupée à 20h30. Enfin, la salle culturelle de Villemblard, juste une illusion. C'est à 20h30. Ces programmations et d'autres dans les pages cinéma de vos quotidiens, la Dordogne Libre et Sud-Ouest, mais aussi sur les réseaux et les sites internet.
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3: Bonjour à tous, c'est Cyril. On se retrouve pour vos idées de sortie. Vendredi 12 juin, à Ribérac, à l'espace culturel, l'auto du car rugby à 20h45. Il sera animé par Lionel avec plus de 2 500 € de lots et de cartes cadeaux. Sandwich, buvette, pâtisserie, café sur place et le jeu du bar. Vendredi 12 juin à Ménesplé, à la salle des fêtes à 20h45, méga loto du foot animé par le club. Loto spécial bon d'achat avec des bons d'achat de 250 €, de 100 €, il y aura le jeu du bar, une tombola, le jeu du bingo, le loto perso. Samedi 13 juin à Javerlac à 14h30 et à 20h30, deux super lotos. Ils vous sont proposés par l'association dite Non au cancer. Ils se passeront à la salle des fêtes. De nombreux bons d'achat sont à gagner, ainsi que des colis de viande, des machines à café. Il y aura une tombola, le jeu du bingo, une partie spéciale et le jeu du bar. Samedi 13 juin à Brantôme, la Brantomobile, c'est la 3e édition. 300 voitures de collection, motos anciennes et mobilettes Solex seront sur place. Il y aura 12 défilés en matinée, une grande parade à 14h30, un village d'exposants, buvettes et restaurations sur place. Dimanche 14 juin à Couture, 19e vide-grenier brocante. C'est organisé par les Amis de Saint-Hubert, de 6h jusqu'à 18h. C'est 2 € le mètre, à midi, sandwich, frites, grillades, café. Et le soir, repas à la salle des fêtes, jambon à la broche pour 20 €. Réservation 07 87 67 98 79. Vendredi 19 juin à Mincignac à 20h45, un méga loto de l'association Les Amis du Pain animé par Lionel. Loto en 17 parties incroyables. Au total, 5 000 € de cartes cadeaux sont à gagner. C'est 15 € par personne pour les cartons à volonté. À partir de 18h, frites, kebab, buvettes, burgers, pâtisserie et glaces. Les 20 et 21 juin, Salon des énergies subtiles à Nanteuil-Aurillac de Bourzac de 10h à 18h. L'entrée est gratuite, il y aura un food truck sur place, Flash Tattoo également sera présent. On parlera de médiumnité, il y aura des conférences et du bien-être. Avec la présence exceptionnelle de Nadia Brissé, médium. Informations 06 12 94 42 55. Voilà, c'était vos idées de sortie. Vous pouvez retrouver toutes ces informations sur le site internet de Liberté FM ou sur notre page Facebook. Si vous aussi vous êtes organisateur d'une manifestation et que vous souhaitez en faire la promotion sur Liberté FM, n'hésitez pas à nous envoyer un mail à contact@libertefm.fr. Quant à moi, je vous dis à très vite.
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1: Reçoit notre invitée au téléphone, Marie Fourrure, bonjour.
5: Bonjour.
1: Vous êtes responsable de l'opération de la collecte solidaire chez Écosystème. C'est une collecte solidaire de téléphones. Pour quelle raison avoir mis en place cette opération qui va durer pendant quelques semaines, jusqu'au 5 juillet?
5: Alors, tout simplement parce qu'on est parti d'un constat, selon lequel plus de 6 Français sur 10 stockent des téléphones chez eux sans les utiliser, alors qu'ils pourraient encore servir.
1: Ben oui, c'est mon cas.
5: Ces téléphones, voilà, comme beaucoup de monde. Et ces téléphones, en fait, pourraient avoir une seconde vie. Donc, c'est pour ça qu'on a organisé cette collecte solidaire.
1: Alors, comment faut-il faire pour, justement, vous amener le téléphone? Où peut-on les amener?
5: Alors, c'est très simple. Il y a donc de nombreux points de collecte sur toute la Dordogne. Vous en avez près de 34, donc essentiellement des déchetteries ou l'hôtel de ville de Périgueux ou de Bergerac. Et donc, dans ces points de collecte, vous allez trouver une petite urne avec une affiche. Donc, vous pouvez y aller avec vos téléphones, les déposer et ils seront pris en charge. Et ensuite, on les confiera à notre partenaire, les Ateliers du Bocage, qui est un acteur du mouvement Emmaüs.
1: Que deviendront ensuite ces téléphones ?
5: Eh bien, une fois qu'ils arrivent aux Ateliers du Bocage, dans les Deux-Sèvres, ils vont être triés. Donc, voilà, il y aura plusieurs étapes de tri. Et ces téléphones, s'ils peuvent être reconditionnés, parce que les Ateliers du Bocage sont donc des spécialistes du reconditionnement des téléphones, donc ils seront remis en état, reconditionnés et ensuite offerts ou vendus à petit prix à des personnes dans le besoin. Et s'ils ne peuvent pas être reconditionnés, eh bien, ils seront réorientés dans la filière pour être dépollués et recyclés.
1: Alors, ce n'est pas la première fois première année, qu'une telle opération est menée. Quel bilan avez-vous fait des éditions précédentes ?
5: Alors, un très bon bilan, parce que c'est vrai que c'est la 7e édition cette année en 2026. Et en fait, on a déjà collecté plus de 150 000 téléphones sur tout le territoire français. Et donc, on espère faire encore mieux grâce à tous les habitants de la Dordogne qui sont de très bons élèves, parce qu'il y avait eu des très bons résultats sur les dernières participations.
1: C'est vrai que ça encombre, pas forcément parce que c'est pas très grand dans les placards, mais on les garde. On ne sait pas pourquoi, parce qu'en fait, on ne sait pas quoi en faire du téléphone une fois que l'on a changé de son téléphone. Ben, on ne sait pas quoi en faire. Est-ce qu'on doit le ramener dans la boutique où on a acheté le nouveau? Est-ce que on le met à la poubelle? Non, parce que c'est pas un geste citoyen.
5: Oui, c'est ça. Et puis, en fait, on les garde un petit peu. On a ce réflexe hein, du « au cas où ». Au cas où mon téléphone tombe en panne, j'en ai un en secours. Mais c'est vrai que parfois, le « au cas où » dure un petit peu longtemps. Et puis après, on ne sait plus quoi en faire. Ou alors, il y a aussi un frein qui est celui des données personnelles. C'est vrai qu'on a beaucoup de données sur nos téléphones.
1: Ouais.
5: Et nous, notre partenaire, les Ateliers du Bocage, ils s'engagent vraiment à l'effacement sécuriser des données. Donc ça, voilà, vous pouvez être tranquille sur ce sujet.
1: Comment, en plus, bien sûr, de votre participation sur notre antenne Marie Fourrure, faites-vous pour inciter les Françaises et les Français à donner donc à cette filière leur téléphone? Est-ce qu'il y a une information importante qui est faite?
5: Alors oui, via toute la presse déjà partout en France, nos réseaux sociaux sur Écosystème, c'est vrai, pour essayer de toucher un public le plus large possible, hein, même les jeunes. Voilà, et puis surtout grâce au Tour de France, qui est une magnifique pièce de résonance pour cette opération, voilà, avec toutes les villes, étapes qui participent.
1: Et vous pouvez récupérer tous les téléphones, hein, aussi bien les vieux téléphones que les téléphones les plus actuels.
5: Exactement. Voilà, nous on ne fait pas de discrimination sur les téléphones. Les très vieux, ceux qui fonctionnent plus ou qui fonctionnent encore, les mêmes, ceux, je ne sais pas si vous vous souvenez, il y en avait à clapet ou même à touche. Voilà. Donc tout cela fonctionne. Maintenant, c'est vrai que si on veut essayer de leur donner une seconde vie, les téléphones les plus récents, on va dire, pourront plus facilement être reconditionnés. C'est vrai.
1: Et quelle que soit la marque, également.
5: Absolument.
1: Et les données personnelles, parce que, comme vous le disiez, on a toujours la crainte que nos données personnelles soient réutilisées. Elles sont, vous le garantissez, effacées systématiquement.
5: Exactement. Notre partenaire le garantit. Ça, vous pouvez être rassuré sur ce point.
1: Merci beaucoup Marie Fourrure pour ces quelques minutes. Donc on va rappeler les lieux de collecte, hormis les mairies de Périgueux et Bergerac. C'est pas assez, hein, les mairies. Les maires auraient pu, les nouveaux maires, se mobiliser davantage là.
5: Oui, mais après, c'est vrai qu'il y a beaucoup d'autres points de collecte. Il y en a 34 grâce notamment au syndicat mixte départemental des déchets de la Dordogne. Mmh. Donc, plus rapidement dit, le CNB3. Ouais. La ville de Périgueux, la ville de Bergerac et tout plein de déchetteries. Mmh. N'hésitez pas, pour trouver le point de collecte le plus proche de chez vous, allez sur le site écosystème.eco.
1: Parfait. Merci beaucoup pour ces quelques minutes.
5: Merci à vous.

0: Voilà, voilà. Et c'était Baltimora et Tarzan Boy, les années 80, tout à l'heure. Hein, on retrouvera Boula Facette, évidemment, 13h, 14h. Et c'est l'heure du journal, voilà. Et puis, bah, n'hésitez pas, bien sûr, hein, vous pouvez nous écouter par la fréquence 96.1, mais il y a le net, les réseaux sociaux également, pour nous suivre, 8h30.
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0: Les titres de ce journal avec d'abord la condamnation de Lionel Agulot, l'homme de 68 ans. On voit sa condamnation à 12 ans de réclusion confirmée par la cour d'assises d'appel de Bordeaux. Dans l'actualité également, nous changerons de département.

Direction dans un instant la Charente-Maritime. Enfin, la météo, un temps ensoleillé, mais toujours les températures en dessous des normales de saison.

0: Bonjour, un accident de la circulation impliquant deux voitures a eu lieu hier dans la commune de Sourzac. Alors qu'elle circulait sur la route de Chanterenne, une femme a été distraite par son fils et s'est à ce moment-là déportée sur la gauche au moment où une voiture arrivait en face et elle l'a percutée frontalement. La conductrice a été blessée au nez après le déclenchement de l'airbag. Elle a été transportée au centre hospitalier de Périgueux. Dans l'actualité également, la cour d'appel de Bordeaux a jugé hier un homme de 68 ans accusé de multiples agressions sexuelles sur des personnes handicapées dans des foyers du Périgord noir. En visioconférence depuis la maison d'arrêt de Périgueux, le prévenu secoue la tête quand les avocats des victimes prennent la parole. Le sexagénaire hier était jugé par la cour d'appel de Bordeaux pour plusieurs agressions sexuelles sur les résidents de deux établissements pour personnes handicapées du Périgord noir. Les cinq victimes présumées concernées dans cette affaire se sont toutes manifestées après une première condamnation du prévenu par le tribunal de Bergerac pour une première affaire d'agression sexuelle. Les faits datent de 2020 à 2025. Dans les témoignages rapportés par les avocats, les victimes déclarent le même mode opératoire du prévenu. Il rentrait dans les chambres la nuit pendant qu'il faisait ses rondes, quand il n'y avait plus d'éducateurs dans le bâtiment. Elle raconte ensuite qu'il les a déshabillés avant de leur toucher le sexe, les fesses ou les seins. Quand la présidente du tribunal l'interroge, les réponses du veilleur de nuit sont confuses. Son souffle résonne dans les haut-parleurs du tribunal. « Je n'ai pas commis d'agression sexuelle », affirme-t-il. Son avocat demande la relaxe. Il dénonce une étude psychiatrique faite trop rapidement. Il remet également en cause le témoignage d'une des victimes présumées. Elle ne pouvait répondre que par oui ou non et selon lui, les questions fermées peuvent être suggestives et l'encourager à dénoncer une agression. L'avocat général a requis une peine de 4 ans de prison, dont un avec sursis, une peine plus lourde qu'en première instance, où le tribunal de Bergerac avait condamné le sexagénaire à 3 ans de prison ferme. La cour d'appel de Bordeaux rendra son jugement le 24 juin prochain. Pour la troisième fois, Lionel Agulot est reconnu coupable de viol et de détention d'images pédopornographiques. Voilà ce qu'il faut retenir du procès en appel à la cour d'assises de la Gironde, dont le verdict a été rendu hier soir. L'ancien sexothérapeute hypnothérapeute de Périgueux a nié de bout en bout les faits survenus en 2007, alors qu'il avait pris la fuite en 2021 à l'ouverture de son procès. La cour l'avait condamné à 10 ans de prison en son absence. Rattrapé en 2023, il avait été rejugé en première instance il y a 2 ans. Malgré ses déclarations d'innocence, le verdict avait été alourdi à 12 ans de réclusion criminelle. Peut-être à cause de l'attitude de l'accusé, l'homme désormais âgé de 68 ans est resté constamment sur la même ligne. Il s'agit d'un complot jugé plus grave que l'affaire Dreyfus, venant d'une femme dont les déclarations sont à géométrie variable, dit-il. Au moment de l'annonce du verdict, Lionel Agulot n'a pas scié, coupable, 12 ans de réclusion criminelle, comme en première instance. La tête plongée dans sa main, se tapotant le menton, l'accusé n'a manifesté aucune émotion. Maître Novion note que la peine de sûreté prononcée à Périgueux n'a pas été retenue. Compte tenu des débats, c'est une décision juste et équilibrée qui n'oblitère pas son sort, dit Maître Novion. Katia, la victime, vient à bout d'un combat judiciaire de 20 ans, la moitié de ma vie, résume-t-elle. Il a été condamné à chaque fois, donc il n'y a plus de débat sur qui est coupable et qui est victime, a-t-elle conclu. Dans l'actualité également, mais cette fois-ci en Charente-Maritime, ancienne chef de service à l'Ordre de Malte et à la Croix-Rouge, Nathalie Déo, membre de la place publique, vient redonner une grande place à la concertation citoyenne et au comité de quartier à La Rochelle. Elle débute tout juste en politique et pourtant, cette ancienne chef de service de l'Ordre de Malte est déjà très à l'aise pour parler de son nouveau travail. Elle qui a été rattrapée, reconnaît-elle, par la politique. Elle avait beaucoup maîtrisé sa vie, mais cette fois, il y a eu des événements imprévus. Le hasard a fait qu'elle a été en contact avec l'attaché européen de Raphaël Glucksmann. Elle est devenue chef de file de Place Publique en mai de l'année dernière. Et c'est dans ce cadre des négociations pour les municipales qu'elle a rencontré Olivier Falorni. Place Publique ne voulait pas laisser passer, évidemment, cette échéance des municipales. Au mois de mars dernier, la Rochelaise de 58 ans est devenue la 16e adjointe en charge de la citoyenneté, des comités de quartier, de la vie associative et du conseil municipal des enfants. Un périmètre idéal pour cette éducatrice spécialisée qui a passé une grande partie de sa carrière dans le médico-social à prendre soin et à co-construire. Depuis son arrivée aux affaires, Nathalie Déo a multiplié les rencontres avec les habitants à Mireuil pour savoir comment ils imaginent l'avenir des bâtiments laissés par le SDIS, à Villeneuve-les-Salines pour poursuivre la réflexion sur le programme de renouvellement urbain entamé il y a 6 ans. Ou encore au minime pour connaître les besoins. Elle entend aussi s'appuyer sur les comités de quartier qui ont une vraie place à occuper, dit-elle, tout en ayant conscience qu'ils doivent être plus représentatifs avec davantage de femmes et de jeunes actifs. Avec ses nouveaux collègues, elle revendique un vrai changement de méthode, une grande liberté et une nouvelle façon de travailler transversale pour partager des problématiques communes, dit-elle. Dans le reste de l'actualité ce matin, avant de faire un petit point météo, Patrick Bruel a évité cette nuit la détention provisoire, remis en liberté. Il a tout de même des obligations dans le cadre du contrôle judiciaire qui lui a été imposé, notamment l'interdiction de quitter le territoire français ou encore l'interdiction d'entrer en contact avec les familles, les victimes et de se rendre au domicile de ces dernières. L'actualité, c'est aussi le conflit au Moyen-Orient. Les États-Unis ont mené de nouveaux bombardements la nuit dernière contre l'Iran, qui a répondu avec des missiles vers des bases américaines au Koweït et au Bahreïn. Les gardiens de la révolution iranienne affirment ce matin avoir tiré des missiles balistiques sur un centre de commandement américain en Jordanie. La couleur du ciel.
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0: Et c'est le bleu qui va l'emporter très largement aujourd'hui sur la Dordogne. Côté température, ça reste toujours très frais, avec 15 degrés à Annès et Beaulieu ce matin. On ira jusqu'à 20 à Marsalès dans l'après-midi, mais le mercure va exploser à partir de samedi. Demain, ce sera la journée de transition. Certes, l'anticyclone va revenir, ce qui va permettre aux températures de remonter un petit peu autour des 23-24 degrés, mais 30 degrés attendus pour samedi, 34 dimanche, qui devrait être la journée la plus chaude, puisque lundi on devrait, tout en gardant le soleil, retrouver un mercure autour des 30 degrés, et ça stagnera la semaine prochaine avec un temps calme et des températures qui resteront de saison, autour des 30 degrés tout de même.
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0: Et l'éphéméride de ce jeudi, c'est tout de suite avec Thierry. Bonne journée à tous.
2: Et nous sommes le 11 juin. Aujourd'hui, nous fêtons les Barnabé et les Barthélémy. Et en ce 11 juin, je pourrais vous parler de John Wayne, icône du western américain qui décède en 1979, ou de la course automobile Paris-Bordeaux-Paris, considérée comme la première course automobile de l'histoire en 1895. J'aurais aussi pu vous parler de la sortie aux États-Unis en 1982 du film E.T. l'extraterrestre. Mais le 11 juin 1910, né Jacques-Yves Cousteau, le commandant Cousteau, célèbre pour ses films sur les océans et son bonnet rouge. Jacques-Yves Cousteau se découvre très jeune une passion pour la mer. Sa carrière débute à l'école navale de Brest. Il intègre l'équipage du navire école, la Jeanne d'Arc. Pour ses faits de guerre et de résistance, Cousteau recevra la croix de guerre et le titre de chevalier de la Légion d'honneur. En 1943, il dépose le brevet du scaphandre autonome moderne. Dans les années 50, il embarque à bord de la Calypso, un dragueur de mines devenu navire océanographique destiné à la recherche scientifique sous-marine. Pendant 4 décennies, il sillonne les mers, et les océans. Il rapporte de ses voyages des films en couleur sur les fonds marins, comme Le Monde du Silence, co-réalisé avec Louis Malle, qui sera Palme d'Or du Festival de Cannes et Oscar du meilleur film documentaire en 1956. Cousteau meurt le 25 juin 1997 à Paris et laisse derrière lui environ 150 films et 60 ouvrages. La citation du jour est signée de Jacques-Yves Cousteau. Le bonheur pour une abeille ou un dauphin est d'exister. Pour l'homme, c'est de le savoir et de s'en émerveiller.
0: Merci. Et bon, on va justement conclure cette éphéméride avec une chanson qui évoque Jacques-Yves Cousteau, France Gall, le Calypso.

0: C'est l'heure de la chronique simple avec Cléophée. Nous poursuivons avec les recettes. Aujourd'hui, Cléophée nous propose un houmous à l'aquilée. Bonjour Cléophée.
1: Bonjour Christian.
0: Alors, comment est-ce qu'on procède ?
1: Alors déjà, il faut essayer de reconnaître cette plante.
0: Oui, allons-y.
1: Alors, cette plante s'appelle l'aquilée millefeuille. On l'appelle aussi l'herbe aux coupures, parce que c'est une plante qui est très cicatrisante.
0: Ok.
1: On va essayer de la reconnaître dans notre jardin, puisque je pense que c'est quand même une plante qui est commune.
0: Mmh.
1: Que tout le monde a déjà vue. L'été, elle pousse, elle est grande, elle a des petites fleurs blanches, et elle est très aromatique. Donc, elle pousse en touffe, plutôt vers les talus, les bords de route, les chemins ensoleillés, mais ça peut être aussi dans les champs. Elle produit ses fleurs de mai jusqu'à septembre. Bon, même moi, là, j'en vois encore. Si elle a été tondue, elle repousse, elle fait ses fleurs parce qu'il fait encore très beau.
0: Et celle qui pousse actuellement est exploitable.
1: Oui, oui, oui.
0: Ok.
1: Bien sûr, ouais.
0: Très bien.
1: Et puis, elle se multiplie par ses racines. Ses racines sont vraiment blanches et très sillonnaires, en fait. Et puis, au niveau de la feuille, alors c'est pour ça qu'on l'appelle aquilée millefeuille, c'est qu'elle a plein de petites feuilles, de petits folioles qui sont très très très petit, donc millefeuille.
0: Okay. Oui,
1: voilà.
0: Oui. Okay.
1: Elle est très aromatique quand on touche même les feuilles.
0: Est-ce qu'on peut définir l'odeur ou le goût? C'est plutôt sucré, c'est
1: non,
0: quoi?
1: Non,
0: c'est...
1: non.
0: D'accord.
1: Non, elle est aromatique vraiment plutôt, très forte quoi.
0: Okay.
1: Très aromatique, ouais.
0: Très bien.
1: Ouais. Elle a vraiment sa propre odeur.
0: D'accord.
1: Et donc là, pour faire le houmous, donc on va essayer de prélever ces jeunes pousses qui sont au milieu, donc en forme de la rosette. Les feuilles qui sont vers l'extérieur sont les plus anciennes, donc les plus amères. Là, on va essayer de prendre des toutes petites feuilles.
0: Donc ce sont les feuilles qui nous intéressent et non pas la fleur.
1: Oui. Okay. Oui.
0: Très bien.
1: Voilà, c'est les jeunes pousses au milieu de la
0: très
1: rosette,
0: bien.
1: Donc
0: okay.
1: Qui doivent faire à peu près 10-15 cm si elles sont vraiment toutes jeunes. Peut-être même juste 10 cm, si elles sont vraiment toutes jeunes, toutes
0: très
1: tendres,
0: d'accord.
1: Elles seront moins amères que les feuilles en extérieur. Donc là, tout simplement, en fait, pour ceux qui ne savent pas faire de houmous, on achète des pois chiches. Et puis l'idée, c'est de mélanger dans un mixeur tous les ingrédients, donc pois chiches, huile d'olive, du citron.
0: Un peu d'ail.
1: Un peu d'ail, si on aime, des oignons frais, enfin voilà, en fonction de ce qu'on aime aussi.
0: Oui.
1: C'est une tartinade, en fait. Et là, ça va être de venir ajouter une vingtaine de jeunes feuilles d'aquilée. Ça se marie très très bien avec le houmous.
0: Chacun révèle l'arôme de l'autre.
1: Voilà, c'est ça. Et peut-être, je ne sais pas si on pourra y mettre une photo pour que les gens
0: bien sûr, bien
1: voir.
0: Bien sûr.
1: Parce qu'elle est vraiment très commune.
0: Okay.
1: Et une fois qu'on la voit, je pense que...
0: Oui, très bien. On en mettra une sur le visuel, oui.
1: Et comme toujours, lorsque vous utilisez une plante, soyez sûr de son identité et qu'elle ne soit pas souillée.
0: Parfait. Ouais. Eh ben, merci Cléophée pour cette recette du houmous à l'aquilée. Et à bientôt.
1: À bientôt.
0: Au revoir, bon appétit à tous. Bonne dégustation.
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3: Et vous retrouvez évidemment cette chronique en podcast sur libertéfm.fr. L'horoscope tout de suite. Et ben.
4: Du côté des béliers, on respire mieux, comme après avoir bouclé quelque chose d'important.
5: Taureau, un moment de partage ou une attention particulière vous apporte de la satisfaction et renforce vos liens.
6: Les Gémeaux, une information reçue aujourd'hui change votre perspective et vous permet de voir plus clairement la suite.
7: Cancer, une joie durable commence.
8: Concernant les Lions, vous obtenez une reconnaissance concrète qui renforce votre confiance et votre motivation.
9: Vierge, vous faites un tri dans vos affaires et vous ressentez immédiatement un soulagement.
10: Balance, vous vous accordez un moment de détente qui vous permet de récupérer et de mieux profiter de la journée.
11: Scorpion, prenez le temps de réfléchir avant d'agir.
12: Les Sagittaires, un projet stimulant attire votre attention et vous pousse à agir avec enthousiasme.
13: Capricorne, vous exprimez votre engagement dans une situation importante par des actions concrètes.
14: Verseau, une situation qui vous inquiétait s'apaise naturellement.
15: Et Poisson, vous réalisez que tout se met en place sans effort.
3: Parfait, à demain, merci beaucoup Eva.
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19: Nous sommes aujourd'hui le 11 juin, c'est la date d'ouverture de cette Coupe du Monde de football 2026 en Amérique du Nord, du côté des États-Unis, du Canada et du Mexique. Tiens, tiens, le Mexique avait déjà accueilli l'événement par deux fois, en 1986 pour la dernière et en 1970. D'ailleurs, revenons sur cette édition de 1970, une édition de première.
20: Doux pays aux saveurs et aux chaleurs particulières, le Mexique, le pays de Speedy Gonzalez, a accueilli le mondial à deux reprises et la première fois en 1970. Lieu et date de quelques premières et de faits marquants notamment. Tout d'abord, la règle des remplaçants est désormais en vigueur sur les terrains de la Coupe du Monde. Et oui, maintenant, plus besoin d'attendre une blessure d'un joueur pour que son remplacement soit légitime. D'autant plus que lors de ce mondial mexicain, la plupart des rencontres se jouaient aux alentours de midi, heure locale, transmission télévisée oblige, et ceci sous des températures dantesques. Côté discipline, les cartons rouges et jaunes font eux aussi leur entrée en jeu. Du côté sportif, le Brésil de Pelé rafle la mise en finale face aux Italiens 4-1. Troisième titre pour le roi Pelé, mais surtout le troisième sacre des Auriverde qui auront droit de garder à vie le premier trophée de la compétition, la fameuse Coupe Jules Rimet. Enfin, un dernier chiffre pour cette Coupe du Monde, le chiffre 4. 4 comme le nombre de minutes qui restaient à l'Uruguay et à l'Union soviétique pour se départager lors du quart de finale les opposants durant ce mondial mexicain. Il restait effectivement peu de temps dans les prolongations pour avoir un vainqueur, mais c'est le joueur de la Céleste, l'Uruguayen Victor Espárrago, qui marque pour sa patrie et scelle le sort du match. Sans ce but libérateur et à l'absence de tir au but, le vainqueur de ce match aurait été tiré au sort à pile ou face. Allez, on se donne rendez-vous demain pour d'autres histoires d'un jour concernant toujours la Coupe du Monde de foot avec Mémoire Sport.
3: Merci, à demain. Dansons un peu, Céline Dion.

0: Florence, Célia du GEM 24 et Corinne, responsable d'équipe de France Travail, vous parleront de la semaine du transport et de la journée découverte du 18 juin. Et puis la matinée se terminera avec Natacha, bonjour la vie, à 11h, Lila Maleb, chargée de mécénat, et Christian Fantone, membre fondateur, présenteront l'association des boules au nez, des bulles de bonheur dans les hôpitaux à destination des enfants. Voilà ce qui vous attend dans les prochaines minutes sur le 96.1. On se retrouve à midi. Terminons dans les choux avec Bruno Blum.
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0: Bonjour à tous, c'est Seb pour votre émission Ça roule, l'émission de l'automobile, mais pas que. Tout d'abord, je voulais m'excuser auprès de nos auditeurs, car j'ai une petite extinction de voix, donc pardonnez-moi si ça déraille un petit peu parfois. Je vais essayer de faire de mon mieux, comme toujours. Alors cette semaine, au sommaire de Ça roule va s'intéresser à un rassemblement automobile incontournable dans la région, avec le Brandtomobile 2026, troisième édition, qui aura lieu le 13 juin prochain sur la commune de Brantôme en Périgord. Et rien de mieux pour nous en parler de ce rassemblement immanquable pour tout passionné d'automobile, mais pas que, d'avoir les organisateurs de ce salon dans les studios de Liberté FM, en la présence donc de Lucas Laforest, qui est un peu en transition aujourd'hui, passation de pouvoir qui va se faire entre le Brandtôme 2026 et Brandtôme 2027, ouais. Qui viendra donc l'année prochaine, il va nous expliquer tout ça. Et également, donc, Patrick Bellard, bien connu dans les studios de Liberté FM pour l'émission Ça roule, donc qui est coordinateur de l'événement. Bonjour messieurs et merci de votre venue dans l'émission Ça roule.
1: Bonjour, bonjour. Seb.
0: J'espère que tout va bien.
1: Tout va bien, toujours un plaisir d'être au micro
0: et de Liberté FM. Et ben moi, ça me fait super plaisir de vous avoir les gars, comme d'habitude. Alors, pour commencer, le Brandtomobile revient pour une troisième édition avec des changements au niveau du directoire qui seront à venir de cette belle aventure automobile qu'est le Brandtomobile, qui a commencé, il faut le rappeler, grâce à la formidable initiative de Frédéric Villès, qui est devenu depuis peu le maire de la commune de Brantôme, en Périgord, que l'on salue. Voilà. Peux-tu, Lucas, te présenter donc au micro donc pour nous dire déjà quel va être ton rôle ? Comment tu as été approché pour reprendre le flambeau de cette formidable aventure qu'est Brandtomobile ?
2: Donc ouais, bonjour Seb, je m'appelle Lucas Laforêt, j'ai 26 ans, donc je m'apprête à prendre la suite de Brandtomobile avec un groupe d'amis. Avec lesquels on va fonder une association pour l'événement de Brandtomobile. J'ai été approché du coup par Frédéric dès qu'il a su qu'il allait être maire. Il a vite vu qu'il pourrait pas forcément tout concilier, le travail, la mairie et l'association Brandtomobile. Donc il connaissait ma passion pour les véhicules anciens, ma participation dans d'autres événements en Dordogne autour de la voiture ancienne.
0: Comme le Vintage Day, par exemple.
2: Exactement, c'est ça, notamment. Donc assez naturellement, je pense, il est venu vers moi. Et en plus, étant originaire de Brandtôme, assez naturellement, voilà, il est venu vers moi pour voir si prendre la suite m'intéressait.
0: Voilà, tout bonnement.
2: Ouais, c'est ça.
0: Tout bonnement, ça s'est fait naturellement.
2: Ouais, c'est ça.
0: Ok. Alors, je crois savoir que donc tu vas reprendre le flambeau par la suite.
2: Oui, mais je suis pas seul.
0: Et donc voilà, tu n'es pas seul. Ouais. Tu n'es pas seul parce que ça, le Brandtomobile, c'est un travail d'équipe.
2: Ouais, tout à fait.
0: C'est ça qui est important. Et donc, comment ça va se passer ?
2: Donc du coup, voilà, en effet, je suis pas seul et c'était la condition pour pouvoir prendre la suite. J'ai un petit noyau d'amis qui est passionné de voitures anciennes, tout comme moi, qui ont à peu près mon âge, notamment deux d'entre eux. Je leur ai proposé de, je leur ai parlé du projet et assez rapidement, ils ont eu envie de me suivre dans l'aventure. J'ai donc une amie de longue date, Marion Béran, qui vient avec nous, secrétaire de direction. Elle travaille dans une petite entreprise de tournoi fraiseur du côté de la Chapelle Fauchée. Ensuite, il y a Pierre Matra, qui est artisan peintre sur Brandtôme, qui a à peu près mon âge aussi, qui est un peu plus âgé. Et après, il y a Carl Pittel, qui tient un garage à Saint-Pancras pour l'entretien et la rénovation de voitures anciennes du début de l'automobile jusqu'aux années 70 environ. C'est des personnes en qui j'ai confiance et qui je pensais étaient intéressées par le projet, donc ça a été le cas. Donc qui me suivent.
0: Qu'est-ce qui explique le succès grandissant de Brandtomobile d'année en année, puisque là on est à la troisième édition. Qu'est-ce qui explique donc cette success story, si je puis dire, auprès des passionnés mais pas que, puisqu'il y a également le grand public. Et c'est vrai que d'année en année, ça monte en puissance, Patrick.
1: Alors, avant tout, Brandtomobile, c'est comme un des nombreux événements qui se trouvent en Périgord. Hein. On peut citer Périgueux, on peut citer Rétro Camping, qui a eu récemment à Saint-Astier. On sent qu'il y a une véritable culture de la voiture ancienne dans le département, dans la région. Les premières années, quand Brandtomobile a démarré, on avait recensé à peu près 18 départements avec fréquentation de 130 véhicules, on voulait y aller modestement. Et en fait, il y a un réel besoin. D'abord, il y a un cadre. Ce cadre de Brantôme, il est assez idyllique. Hein. C'est une des belles, plus belles bastides du Périgord, blanc du moins. Et puis, il y avait un ensemble de choses. Et quand j'ai rencontré Frédéric, tout à fait fortuitement, ça a tout de suite marché. Et en fait, il y a deux choses. Il y a une formidable organisation, parce que tout événement, ça se fait avec une équipe. Là, on doit être à peu près une centaine de bénévoles. Il y a aussi une participation inattente de la population et une attente également de tout ce qui est tissu économique local. Dès la première année, les commerçants, tous ceux qui se sentaient intéressés, ont participé. Donc là, il y a un certain nombre d'ingrédients. Après, la première année a été avec des... pas mal. Il y a eu des reprises de corrections, quoi, des corrections qui ont été faites. Deuxième année aussi. L'année dernière, on a eu quand même presque 160 véhicules. Cette année, on peut aller jusqu'à une jauge de 300. On cherche pas la quantité, mais la qualité. Et encore une fois, avec sous l'égide de Frédéric en tant qu'organisateur, coordinateur et sa poignée de bénévoles, ça se fait naturellement. Donc là, maintenant, à partir du moment où c'est organisé, le reste appartient à la population et aux propriétaires. On peut leur dire, venez, l'année dernière on a refusé du monde, cette année on risque de refuser du monde, la météo il sera peut-être que pour quelque chose dans un sens comme dans un autre, et c'est là. Et maintenant ça devient institutionnel, deuxième week-end de juin, tous les ans, il y aura un Brantômobile, l'année prochaine ça sera avec la nouvelle équipe, et qui part sur une base solide, et qui va encore faire fructifier, j'en doute pas, avec des nouvelles idées, cet événement.
0: Brantômobile, c'est uniquement l'automobile ou bien davantage qu'une simple exposition, à ton avis, Lucas ?
2: Non, c'est plus large que ça. C'est la célébration de tout ce qui concerne la mobilité jusque dans les années, on va dire 80-90. Donc, on peut retrouver des motos, des scooters, des voitures, des utilitaires. À ma connaissance, il n'y a pas encore de tracteur ni de camion, mais
0: ça pourrait venir.
2: Ouais, tout à fait. Voilà. Non, c'est vraiment c'est promouvoir, tout notre glorieux passé autour de la mobilité, et puis aussi autour de l'architecture, puisque Brantôme, comme a dit Patrick, est une très jolie ville, un super cadre. Donc voilà, c'est pour promouvoir un ensemble, on va dire.
0: Bien sûr. D'ailleurs, quel lien existe-t-il entre patrimoine automobile et patrimoine périgourdin, à ton avis, Patrick ?
1: Je pense que les deux sont complémentaires. Bien sûr, en Périgord, mais un peu partout. Faites une sortie de voiture en collection sur dans les Côtes d'Armor, avec le ciel bleu, parce qu'il fait beau en Bretagne, la plage, etc. Le cadre est un élément complémentaire et incontournable. Et je veux dire que je rajouterai un troisième élément. Il y a l'élégance automobile et il y a l'élégance tout court de notre patrimoine culturel au niveau gastronomie, par exemple, au niveau, disons, habillement. Les musées automobiles et de mode existent maintenant, et donc c'est un ensemble de choses, et c'est aussi un peu de, c'est pas la nostalgie, je dis souvent, mais c'est aussi remontrer un peu nos valeurs à travers cet ensemble culturel dont on hérite et dont on est aussi parfois uniquement accroché, parce qu'on ne peut plus faire autrement.
0: En quoi d'ailleurs un événement comme Brantômobile participe-t-il à la vie locale et au dynamisme de Brantôme, à votre avis, Lucas ?
2: Brantôme, donc c'est une jolie ville, on l'a dit, mais ça ne suffit pas pour entretenir son attractivité. Et je pense que des événements comme Brantômobile sont vraiment un pouvoir d'attraction pour la ville, d'attraction, on va dire, économique. Puisque pendant une journée, beaucoup de monde viennent à l'événement, donc ça fait travailler tout le tissu local de la ville. Après, ça la fait connaître à des gens qui la connaissent pas forcément, puisque en Dordogne il y a d'autres très jolies villes, donc il y a pas que Brantôme, ça permet de mettre Brantôme sur le devant de la scène. Voilà, enfin je pense que c'est le point positif de cet événement.
0: C'est le point positif de cet événement. D'ailleurs, l'automobile ancienne rassemble-t-elle donc plusieurs générations autour d'une même passion, à votre avis, Patrick ?
1: Oui, aujourd'hui, il y a plusieurs choses, il y a plusieurs périodes, on va dire, on parle souvent des avant-guerres, hein, les fameuses caisses carrées, les années des Trente Glorieuses, hein, et puis maintenant, on voit arriver aussi les Youngtimers. Et les Youngtimers, ça va être paradoxal. Bon, ils balayent pas non plus les anciennes générations, puisque pas mal de jeunes reviennent aussi parfois et s'intéressent aux caisses carrées. Et quand je vois, par exemple, des Youngtimers avec des C15 Citroën aujourd'hui, Moi, je trouve que c'est absolument fabuleux que des jeunes arrivent à aller sur ce secteur-là. Donc, il n'y a pas de nostalgie. Chaque génération marque sa période. Et c'est ce qui est bien aussi, parce que tout le monde communique devant la même passion. Donc ça, quand on est sur un rassemblement, il n'y a pas de couche sociale, il n'y a qu'une passion, c'est l'automobile. L'automobile, je ne parle pas de voiture, je parle bien d'automobile. C'est ça qui est intéressant. C'est aussi quelque chose, et ce que disait Lucas tout à l'heure pour le souligner, Brantôme, ce n'est pas un événement automobile dans une ville, c'est l'ensemble de la ville qui se met au diapason. Ça peut être au niveau des commerçants, puisque la participation à Brantômobile, il y a une petite cotisation, enfin une cote-part, mais tout visiteur peut venir voir cet événement, c'est gratuit. Et au niveau des participants, vous pouvez venir à Brantôme manger, vous pouvez venir visiter, vous pouvez venir prendre un repas chez un restaurateur, un fast-food, n'importe quoi. Donc c'est large, open, et dans un souci également de communion pour cette journée.
0: D'ailleurs, tiens, j'ai une question toute trouvée pour Lucas. Selon toi, pourquoi les jeunes générations s'intéressent-elles de plus en plus aux véhicules anciens ?
2: Ben, je pense que c'est par leur style, déjà. Il y a un vrai caractère dans beaucoup de voitures anciennes. Chaque voiture, chaque marque avait sa personnalité. Et aujourd'hui, dans un monde de plus en plus uniforme dans l'automobile, je trouve que ça apporte quelque chose. Après, c'est la convivialité. Le monde de la voiture ancienne est sympa, on passe de bons moments autour de choses simples qui sont importantes aujourd'hui, je trouve. Ensuite, on peut se faire plaisir pour pas trop cher avec la voiture ancienne. Hein. Il y a quantité de modèles, quantité de prix sur le marché. On peut prendre du plaisir avec une Renault 6 à 3000 euros comme avec une SM à 40 000 euros. Je pense qu'aujourd'hui... Voilà, tous ces éléments mis bout à bout font qu'il y a une vraie attractivité. Après, je pense qu'aussi il y a le phénomène d'entretenir une culture passée, mais qu'il y a toujours des choses à faire valoir. Voilà, je pense que tout mis bout à bout, ça fait que l'automobile ancienne a encore de l'avenir, je pense.
0: Encore de l'avenir et bien représenté. Et bien là, c'est ça qui est important. Quel type de véhicule le public donc pourra-t-il découvrir lors de cette édition 2026? Parce que je pense qu'avec pas moins de 300 véhicules, en comptant les 4 roues, les 2 roues, les visiteurs auront le choix.
2: Tout à fait. Comme je disais tout à l'heure, il y a vraiment un panel large qui se ressent dans les véhicules qui viennent à Brantômobile. Il y en a vraiment pour tous les goûts, il y en a pour tout type de passion. Ça va de la voiture populaire à de la voiture haut de gamme. Il y a de la voiture très ancienne, des années 20, il y a des voitures d'exception beaucoup plus récentes qui passent les années 2000. Il y en a vraiment pour toutes les passions qu'il peut avoir.
0: Pour toutes les passions, ouais. Et toutes les bourses.
2: Ouais, exactement.
0: Voilà, c'est ça.
2: Tout le monde y trouve son compte.
0: Tout le monde y trouve son compte, personne n'est délaissé, c'est important. Y aura-t-il d'ailleurs des modèles rares, inattendus ou particulièrement emblématiques cette année, je crois savoir, Patrick? Donc on va fêter les 80 ans de la Meute de Beurre, la 4 chevaux. Est-ce qu'il y a quelque chose qui est prévu à cet effet?
1: Alors, effectivement, l'an passé, c'était une première, c'était inédit sur la session 2 de Brantômobile. Frédéric avait eu l'idée de mettre à l'honneur les 70 ans de la DS. Et donc, on a vu un plateau de 15 DS. Et on les avait mis, effectivement, bien exposés à vue là, le long du plan au coudé. Ça avait bien plu. Ils avaient droit à une place VIP, on va dire. Et cette année, on aurait voulu et on veut réitérer la chose avec les 80 ans de 4 chevaux. Ben aujourd'hui, les 4 chevaux, elles sont peut-être à l'abri et les propriétaires ne veulent pas trop les sortir parce qu'on en a une brochette. Brochette, ça fait moins de 10, hein, si on compte sur les deux mains. Et moi, je ne peux qu'inciter à sortir vos 4 chevaux. Venez vous inscrire à Brantômobile parce que ces voitures-là, elles marquent une époque. C'est l'après-guerre, c'est la reconstruction, il y a Renault, il y a beaucoup, beaucoup de choses et de cela. Il y en a dans le secteur des 4 chevaux. Alors, beaucoup d'événements aussi se télescopent avec Brantômobile, c'est bien normal, mais venez, mais il y a d'autres voitures. On peut pas tout donner parce que je n'ai pas le tableau exact, mais vous allez peut-être voir une quinzaine de 2 chevaux de tout type. Vous allez voir des Renault 4 de tout modèle. Et puis après, vous allez peut-être cohabiter une Alpine A310 avec...
2: Une 504,
1: etc. Donc il y a un placement, il y a plusieurs parkings qui sont dédiés, on reprend les mêmes schémas qu'avant, il y en a 6, on essaie de les rentrer de façon un peu éclectique, hein. Donc ça sera, on repart sur nos bases et on fait des retouches en fonction des années.
0: Est-ce qu'il y aura des, je rebondis, est-ce qu'il y aura des circuits comme l'année précédente? Comment ça se passe?
1: Alors, la première année, on était parti sur le principe, Brantôme est petit, puisque c'est une bastide, donc il faut caser tout le monde. Donc, à partir du vendredi soir 0h, il n'y a plus aucune moderne dans Brantôme. Je l'ai dit aux personnes qui ne sauraient pas encore. Et Brantôme est fait, est bouclé. Ce n'est accessible qu'aux voitures de collection, réparties sur 6 ou 7 parkings, avec des couleurs différentes. Et en fonction des couleurs, il y a également des circuits. Et la première année, on avait décidé de faire 3 circuits, faire une sorte de trèfle, de manière à ce que les personnes puissent découvrir la région de Brantôme sans se croiser, aussi bien à l'aller qu'au retour, en entrant et en sortant de Brantôme. Donc c'est un peu un jeu Tetris. Et les personnes qui sont là pour la troisième année vont encore découvrir un nouveau parcours par rapport aux 2 années précédentes. Donc ça reste sur 3 parcours. L'an prochain, il y aura peut-être des petites modifications. Mais c'est des parcours qui font 37-40 km, donc on va dire une heure tranquille, avec un accompagnement de motards en éclaireur, dans le respect des codes de la route et de la sécurité, ça c'est toujours important. Le but est de traverser les villages et hameaux de l'ensemble de la communauté de communes Drone-et-Belle. Et la première année, ça avait été timide. Je veux dire que l'année dernière, tout le monde nous attendait au balcon ou sur les bords de route. Et ça, c'est un vrai plaisir aussi de partage.
0: Ouais, complètement, complètement, complètement. D'ailleurs, qu'est-ce qui fascine autant dans l'univers des voitures anciennes aujourd'hui, à votre avis, messieurs?
2: Je pense qu'il y a le bruit, par exemple, que peuvent faire les véhicules. Il y a tout type de moteur, donc plein de sonorités différentes. Les gens aiment bien. Ensuite, de voir circuler des véhicules qu'on n'avait pas l'habitude de croiser tous les jours, ça peut être super sympa. Et puis quand on est à l'intérieur, ça permet d'être dans de jolis endroits parce que les endroits sont quand même pas choisis au hasard. Donc ça permet de profiter de jolis paysages à l'intérieur de jolies voitures. Donc voilà.
0: Une ancienne d'ailleurs, est-ce simplement un véhicule ou un véritable morceau d'histoire roulant, Patrick?
1: Alors c'est plus que ça. C'est effectivement, je parle souvent, moi, alors je parle d'automobile. Je dis que les anciennes sont des automobiles et qu'aujourd'hui on roule dans des voitures. C'est un petit clin d'œil, hein. Mais c'est autre chose. Ça marque une période. Alors souvent on parlait de la mode de beurre. La première fois que je suis monté dans une voiture, c'était dans une mode de beurre. J'avais 4 ans. C'était la voiture de mes parents. Et donc il y a aussi cette filiation par rapport à la culture automobile. Mais des fois, des gens sont pas du tout passionnés. Alors On parle souvent au masculin. Et moi, je voudrais un petit peu remettre les choses un peu en place. Il y a autant de demoiselles, de femmes de tout âge qui sont fascinées par les voitures anciennes et qui flashent vraiment, elles ont vraiment une approche sentimentale, paradoxale pour dire par rapport à une automobile, mais qui sont accros peut-être encore plus que les mecs. Et il y en a encore certaines qui vont plus loin que ça, c'est qu'elles mettent la main dans le cambouis. Et ça, aujourd'hui, c'est peut-être plus évident, parce que dans les garages, maintenant, il y a beaucoup aussi, c'est mixte. Mais à l'époque, c'était pas du tout évident. Il y a les femmes qui ont commencé à prendre le volant, elles étaient pionnières, aussi bien en navigation qu'en voiture. Maintenant, c'est un ensemble complet, c'est un art de vivre, on va dire, voilà.
0: Voilà, tout bonnement. D'ailleurs, avez-vous déjà eu une anecdote insolite ou émouvante lors d'une précédente édition du Brantomobile, messieurs?
1: Là, c'est la question joker. Bon, il y a toujours, bien sûr, des petites pannes. Bon, ça, c'est des choses. Des fois, il y a des entorses au circuit. Bon, ça arrive parce que on fait le repérage la veille et puis là, quand on repasse, le repérage, il y avait une barrière, donc on n'y va pas. Mais effectivement, la barrière n'est plus le lendemain. On nous dit, vous n'êtes pas passé là.
0: D'ailleurs, Patrick, je rebondis sur une chose. Il y a toujours ce système de couleurs.
1: Ah oui, toujours. On reprend les couleurs. Donc, chaque participant reçoit son dossier avec l'affectation de son parking et sa couleur. Et en fonction de sa couleur, il y a des départs qui sont échelonnés. Par exemple, alors on a retardé cette année les premiers départs, parce que l'année dernière, on a eu un petit anecdote, ça. On va dire que c'est un couac. L'année dernière, on avait des cafetières qui suivaient pas. Voilà. Les cafetières suivaient pas, parce que l'électricité suivait pas. Cette année, c'est résolu. Tout le monde aura droit à son petit déjeuner le matin. Et on a retardé aussi les départs. Les premiers départs se font à partir de 10h30, en circuit, pour le circuit vert, le circuit rouge, le circuit jaune, avec des limitations à peu près 40-50 voitures à chaque fois, de manière à ce que tout le monde soit rentré pour, on va dire, 12h30 maximum. Donc il y a toujours cette notion-là, les anecdotes, même pas la météo, j'ai pas de... Aujourd'hui, ça, quand on voit les retours des questionnaires qui sont envoyés à l'issue de la manifestation, c'est plus des remarques à la marge. J'ai pas d'anecdote piquante. On n'a pas encore des vedettes. On a essayé de faire venir des vedettes de l'automobile, mais pour l'instant, le budget ne le permettrait pas. Donc, pour l'instant, ça reste un petit peu local.
0: Une anecdote, Lucas, quelque chose, un moment qui t'a marqué lors des précédentes éditions de Brontomobile?
2: Ben, l'année dernière, la veille du Brontomobile, il y a eu un très gros orage sur Brontom qui a coupé l'électricité, notamment. Donc, j'étais moi-même en 4L chez des amis et je me suis dit, oula, pour demain, ça va pas être facile. Sans électricité, puis je me suis dit, il y aura des branches partout. Et puis au final, non, parce que le lendemain, il a fait plutôt beau. Tout le monde a été assez réactif pour dégager les routes. Et puis l'électricité est revenue, donc fausse alerte.
0: Et ben voilà, fausse alerte. Et ben écoutez, moi je vais en faire une vraie alerte, puisqu'on va se faire une petite page musicale, messieurs. Voilà, pour clôturer donc cette première partie. Tout de suite, avec les Beatles, Drive My Car. Alors là, un titre vraiment choisi pour le Brontomobile, hein, on pouvait pas faire mieux. Et on se retrouve tout de suite après pour la suite de cette émission sur un événement incontournable dans le Périgord en cette fin de printemps avec le Brontomobile 2026. À tout de suite.

0: C'était les Beatles avec Drive My Car. Et donc tout de suite, nous retrouvons pour la suite de cette émission sur l'une des manifestations automobiles les plus belles en Périgord, avec le Brantomobile 2026 qui se déroulera le 13 juin prochain sur la commune de Brantôme en Périgord. Alors messieurs, quel est le programme pour cette belle édition 2026, troisième du nom ?
1: Alors, on va reprendre la formule qui fonctionne bien depuis 2 ans, à savoir le matin, bien sûr, très tôt, les bénévoles se mettent en œuvre pour configurer la commune de Brantôme pour accueillir les véhicules anciens inscrits, parce que si vous avez un véhicule ancien ou de collection et que vous n'êtes pas inscrit, vous pourrez vous garer dans les parkings qui sont autour, mais pas dans le dispositif. J'insiste bien là-dessus. Après, de 8h à 9h, on accueille les personnes. Donc, c'est une organisation très fluide aux différents endroits, puisque chacun aura reçu son bulletin de participation avec sa couleur et l'endroit par lequel il doit pénétrer dans le dispositif. Et il sera accompagné par des bénévoles pour l'accueil, remise du dossier, avec des bénévoles qui vont aider pour parquer les voitures, de manière à ce que tout ça se fasse de façon fluide. Et dès 10h30, de 10h30 à 13h, ça sera des départs échelonnés. Il y aura 6 départs en fonction des couleurs du parking et des horaires pour aller faire les fameux un des 3 circuits de 37 à 40 km. Ensuite, le fait de rouler, ça donne soif et ça donne faim. En même temps, il y aura le matin même un village avec des food trucks, une buvette, de l'exposition, des boutiques. Vous verrez qu'il y a des nouveaux exposants cette année, j'en dis pas plus, vous les découvrirez. Après, chacun est libre. S'il veut manger avec en inscription, avec le repas proposé par le traiteur Carto, c'est Carto qui prend la suite cette année, il s'inscrit et ça sera avec un repas préparé chaud à l'assiette. Mais vous pouvez très bien prendre le panier pique-nique ou tout simplement venir avec votre panier à vous et vous pourrez déambuler dans la ville. Ensuite, de la musique, à partir de 12h, on aura en fait quand même deux concerts, 12-14, et on réitère la même idée que l'an dernier. À 14h30, il y aura une grande parade dans Brantôme, donc là il y aura 300 véhicules en mouvement. Là aussi, ça va être un challenge. Temporairement, Brantôme, à l'extérieur de la partie Bastide, sera ouvert de façon à pouvoir faire défiler les véhicules par flot. Et puis, la manifestation se continuera avec un deuxième concert jusqu'à 17h30 de Nikos. Et surtout, à 17h30, il y a la remise des Grands Prix dans le jardin, puisqu'on a mis en place des prix pour les personnes qui veulent inscrire et présenter leur véhicule, ce qu'on appelle la plus belle voiture, la voiture coup de cœur. La dernière, c'est une formidable Citroën 7C, qui est d'ailleurs, oui, c'est peut-être, exactement, qui est à l'affiche cette année. Et il y a des prix qui sont remis, et ce sont les visiteurs qui votent, avec un numéro qui est sur la voiture, avec présentation. Donc, grâce à cela, il y a aussi des artistes bénévoles de Brantôme, notamment par exemple Corinne Saboureux qui a établi la fiche, mais on a aussi Oscar Simonin qui remettra le premier prix par une de ses créations de verre, la maison Céladon aussi, et puis un autre sculpteur, Philippe Stemmelen, qui remettra son prix sur les différents critères, la plus belle voiture, la plus belle élégante, enfin bon, il y a plusieurs critères, et ça c'est encore une fois c'est le public. Et une autre chose aussi, et j'en terminerai comme cela, c'est l'élection de la plus belle boutique. Une centaine de commerçants jouent le jeu en partenariat et ont décidé de décorer leur vitrine et un jury, encore une fois dans l'organisation, fera le tour des boutiques et dira quelle est la plus belle boutique décorée. Et là, c'est très intéressant parce que c'est vraiment une symbiose entre les commerçants et l'événement. Voilà le programme de cette journée. Je pense que je n'aurai oublié personne. Et surtout, c'est de repartir avec un bon souvenir, c'est le principal.
0: Oui, tout à fait, tout à fait, tout à fait. En plus de cela, je crois savoir que donc cet événement sera, comme l'année précédente, sera filmé, puisqu'il y aura donc Cap TV en Périgord qui sera présent sur l'événement, avec Histoire de Voir. Donc c'est vrai que ça, c'est un plus pour l'événement. Voilà, on salue notre ami Antoine, donc qui est coordinateur de tout cela et qui fait un super travail. Lucas. Rien à dire.
2: Non, c'était assez complet, ouais. Ce qu'a évoqué Patrick. Voilà, tout le déroulement est, je pense, assez clair. Et puis, de toute façon, vous pouvez retrouver les informations sur la page Facebook de Brantôme Mobile. Donc,
0: Oui. Voilà. Sur la page Facebook, qu'est-ce qu'on tape pour trouver le Brantomobile?
2: Brantomobile, tout simplement.
0: Brantomobile, tout simplement.
1: Ou alors, il faut aller sur la page web de Brantomobile, et c'est tout simple aussi, c'est brantomobile@brantomobile.fr.
0: De toute façon, tout le descriptif sera remis, bien sûr, dans le teaser de l'émission Ça roule, sur notre page Facebook Liberté FM.
1: Et un petit clin d'œil, cette année, notre animateur préféré qui est autour de ce micro et qui nous reçoit sera peut-être loin des yeux, mais pas loin du cœur. Mais et on aura bien l'occasion, et là ça sera la surprise, je lui laisserai le faire, pour qu'il soit un petit peu à nos côtés pendant cet événement. Et on n'oubliera pas, de bien sûr, que Liberté FM est aussi un partenaire important de cet événement, et dès les premières années de participation.
0: Oui, tout à fait, merci Patrick pour cette transition. Oui, donc je ne serai pas présent moi-même sur le Brantomobile 2026, j'en suis désolé, mais Liberté FM repart pour la troisième fois, hein, on dit jamais 203, voilà, aux 24 heures du Mans. Donc Liberté FM, votre radio locale, sera présente donc aux 24 heures du Mans. On vous fera donc bien sûr des points courses régulièrement avec des prises de direct. On va essayer de faire une prise directement pour le Brantomobile. Voilà, donc connectez-vous donc sur notre page Facebook, hein, donc le 13 juin prochain, et vous verrez, il y aura plein de surprises à ce sujet. Voilà. Alors, pour continuer, Lucas, toi par exemple, depuis quand es-tu passionné par les voitures anciennes ?
2: Depuis l'âge de 5 ou 6 ans par là.
0: 5 ou 6 ans.
2: Ouais, j'ai attaqué avec la deux chevaux, ouais. Pour laquelle je suis venu faire une émission avec toi il y a quelques temps.
0: Superbe émission que vous pouvez retrouver en podcast sur Liberté FM.
2: Voilà, et ça m'a jamais quitté.
0: Ouais.
2: Mon travail, je travaille aussi dans la voiture pour mon travail. Donc voilà, c'est une vraie passion chez moi.
0: Ouais, c'est une vraie passion.
2: Je sais pas d'où elle vient, il y a pas forcément de raison, puisque dans la famille, la voiture était pas forcément une passion de chez mes parents, chez mes grands-parents, mais bon, moi, ça m'est venu.
0: Ouais, toi, ça t'est venu. Ça t'a touché, ça t'a pas quitté.
2: Exactement.
0: Voilà, c'est ça l'important. Bon, Patrick, lui, c'est un petit peu plus vieux, hein, bien que c'est le plus jeune d'entre nous autour de cette table. Hein, Patrick?
1: Oui, tout à fait. Alors, moi, la passion, effectivement, c'est à peu près l'âge où ça se révèle, hein, les voitures à pédales. Et moi, j'ai ma petite anecdote que je raconte souvent. En 59, j'ai flashé sur une voiture qui est sortie en Dinky Toys. Après être sorti en réel, c'était la Floride, c'est la Floride Renault. À 9 ans, j'ai acheté cette voiture avec la boîte Dinky Toys. Et à 9 ans, j'ai dit, un jour, j'aurai la vraie. 61 ans plus tard, j'ai eu la vraie. L'homme a grandi, la voiture aussi. Donc, les rêves de petits garçons ou de petites filles ne sont pas que des rêves, ce sont des utopies. Mais allez au bout de votre rêve et vous verrez qu'un jour, vous en serez 10 fois ou 100 fois récompensé dans votre passion.
0: Voilà, et c'est très juste ce que tu dis, puisque donc Ça roule va s'exproprier également donc sur YouTube, voilà, donc très prochainement il y aura Seb Ça roule donc sur YouTube avec des aventures humaines et mécaniques, voilà, le rapport entre l'humain et son objet de mobilité. Et comme je le dis toujours en fin d'émission, le plus important dans la vie, c'est de vivre ses rêves, voilà. Et ça, il faut pas l'oublier. Restaurer une voiture ancienne, passion, défi technique ou aventure familiale, messieurs.
2: C'est un peu tout ça.
0: Ouais.
2: Il faut plein d'éléments pour que ça se passe bien. Il faut avoir des connaissances, il faut avoir de l'argent, il faut avoir du soutien familial ou aussi des amis. Sans ça, ça peut pas fonctionner. J'ai moi-même refait une deux chevaux et ben il faut compter sur plein de choses pour que ça se passe bien.
0: D'accord. Ok. Patrick.
1: Avant tout, c'est une aventure. Ouais. Parfois, elle se termine plus ou moins bien, mais il faut aller au bout et il faut surtout pas se presser. Il faut prendre son temps. Il faut pas que ça devienne un cauchemar. Il faut travailler dessus quand on en a envie. Le côté argent, c'est important, mais il n'est pas prédominant. Le pire, c'est que quand on achète une voiture ancienne, on achète à un prix de marché et que derrière, il s'avère qu'il y a des mauvaises surprises, là, ça devient un cauchemar. Donc ça aussi, quand vous voulez acheter une voiture de collection, si vous n'avez aucune expérience, renseignez-vous auprès des clubs, renseignez-vous auprès des passionnés, consultez les réseaux sociaux de manière à pouvoir acheter une voiture à un bon prix. Si vous l'achetez à un bon prix, que vous avez des réparations à faire dessus qui sont planifiées, vous aurez un véhicule. Gardez aussi à l'esprit qu'il y a une voiture ancienne, il y a toujours des aléas. La seule différence avec les modernes, c'est que vous avez encore, jusqu'à présent, dans une ancienne, la maîtrise de la mécanique et de l'électronique. On n'en parle pas, puisque généralement, il n'y en a pas. et heureusement. Donc, c'est ça aussi, mais c'est avant tout, il ne faut pas se précipiter, chaque chose à son temps.
0: Quel regard portent les visiteurs, par exemple, de Brantomobile lorsqu'ils découvrent donc les véhicules anciens? Parce que, bien sûr, on parle de passionnés, on parle de tout cela, mais il y a également énormément de grand public, et c'est même la majorité.
2: Oui, tout à fait.
0: C'est même la majorité. Quel ressenti vous avez face au regard des gens?
2: Beaucoup de bienveillance, beaucoup de nostalgie. Je pense qu'on entend des centaines de fois « mon oncle avait la même » ou « mon grand-père avait la même ». Ça, c'est vraiment la phrase qui ressort le plus. Et puis, je pense, de l'admiration sur ces beaux objets, sur des véhicules élégants. Je pense que c'est ce qui ressort le plus.
0: Patrick, t'es d'accord avec ça?
1: Oui, tout à fait. Et je dirais que ça aussi, c'est quelque chose que je reprends souvent. C'est intersociétal et intergénérationnel. Les enfants sont admiratifs. Moi, je regarde pas tellement les regards des enfants, je regarde les regards des adultes. Et quand tu vois un adulte dans une voiture, il a pas 30 ans, 40 ans, 50 ans. Il a 5 ans, 6 ans, le soir du papa. Tout revient, les pannes, les voyages avec la 4 chevaux, la motabeur, avec la galerie chargée à ras-bord pour descendre dans le midi, etc. C'est encore une fois, ça fait vivre des émotions. Il y a le côté émotionnel. Et parfois même, ça casse la glace. Des fois, les gens qui ont peu de pudeur se lâchent, en fait. Moi, j'ai vu des personnes avec les larmes aux yeux. Et c'est émouvant de voir ça.
2: Ouais, c'est clair.
0: Ouais, c'est vrai. C'est vrai, j'allais le dire. Moi, j'ai vu énormément de personnes qui avaient les yeux qui brillaient. Et c'est vrai que c'est très émouvant. Voilà. Tiens, on va se faire un petit quiz, messieurs, rapide. Votre voiture mythique, Lucas?
2: La 2 chevaux.
0: Patrick?
1: La Caravelle Floride.
0: Moteur préféré, Lucas?
2: Le bicylindre de la 2 chevaux.
0: Patrick?
1: Le V8, le son du V8. Voilà. Comme sur la Stag, par exemple.
0: Et comme sur la Stag, par exemple, pour pas la nommer. Cabriolet ou coupé, Lucas?
2: Coupé.
0: Patrick?
1: Oh, les deux, puisque celles que j'ai sont convertibles. Autant que possible, cabriolet, voiture de tous les jours, coupé. Mais le cabriolet, ça, voilà. Il n'y a pas de contraintes, on a la tête à l'air, voilà, c'est important. Les voitures autoclaves, c'est insupportable.
0: Et les cheveux au vent pour ceux qui en ont, voilà, je ne dis rien. Chrome brillant ou belle patine d'origine, Lucas?
2: Belle patine.
0: Patrick?
1: Ah, du chrome brillant, mais avec une peinture aussi qui... C'est un complément. D'ailleurs, remarquez que les voitures récentes aussi reviennent avec du chrome, même si c'est du chrome sous plastique, ça devient... On remet de la couleur. On est beaucoup les périodes de terne, maintenant vous avez des chez Fiat, par exemple, toutes les palettes comme on les connaît dans les années 70. C'est des voitures qui tapent à l'œil, et ça aussi, c'est un état d'esprit.
0: Le plus beau bruit de moteur, Lucas?
2: La V12 Ferrari.
0: Patrick?
1: Ah oui, Lamborghini, c'est quelque chose qui ronfle. Voilà.
0: Ouais, on reste italien.
1: Voilà.
0: Ouais. On reste italien. Ouais. Une voiture pour partir en vacances, Lucas?
2: Land Rover Defender.
0: Land Rover Defender, Patrick?
1: Une 4L.
0: Une 4L, voilà. Une automobile qui vous fait rêver depuis toujours, Lucas?
2: 205 Turbo 16.
0: Patrick?
1: Une Testarossa.
0: Une Testarossa.
1: Ou alors une E-Type, une Jaguar E, mais peut-être plus abordable que la Testa.
0: Ouais. Enzo Ferrari qui disait que la Type E était la plus belle voiture du monde.
1: Exactement.
0: Trois mots pour définir Brantomobile, Lucas?
2: Simplicité, partage et découverte.
0: Patrick?
1: Convivialité, c'est difficile de faire les deux autres. Qu'est-ce qu'il a tout dit?
0: Tu peux répéter, hein.
1: Non, je partage 100% ce qu'il a dit.
0: Et voilà, on partage 100%. Pourquoi ne faut-il pas manquer Brantomobile 2026, Lucas?
2: Je trouve que Brantomobile a vraiment réussi un tour de force, c'est-à-dire que même des personnes qui sont pas intéressées par le monde de l'automobile vont passer une superbe journée, parce que, encore une fois, il n'y a pas que l'automobile, c'est tout un ensemble. Et je trouve que c'est beaucoup plus compliqué de rendre attractif de ce type d'événement autour d'automobile auprès de personnes qui n'aiment pas forcément ça que de satisfaire des gens qui aiment bien la voiture, puisque eux, ils sont quasiment acquis dès le début. Je trouve qu'il y a vraiment un tour de force, et ça s'est vérifié à chaque fois de cet événement où vraiment des personnes, voilà, qui sont vraiment pas au fait de l'automobile, ça les intéresse pas forcément, passent une superbe journée, ils voient pas le temps passer, et le soir est déjà 18h, ils se disent c'est déjà fini.
0: Et enfin, qu'est-ce qu'on peut souhaiter donc pour cette édition 2025?

0: au Brantomobile. Donc je vous le rappelle, le Brantomobile 2026 qui se déroulera le 13 juin prochain. Comme je le dis toujours, le temps qui nous était imparti est parti avec cette émission sur la présentation du Brantomobile 2026, donc qui se déroulera le 13 juin prochain sur la superbe commune de Brantôme en Périgord, avec plus de 300 véhicules qui seront présents, pas moins de 12 défilés en matinée, ainsi que la grande parade de Brantomobile 2026 à 14h30 sur la commune de Brantôme en Périgord. Un grand merci à mes invités et une longue vie au Brantomobile. Merci beaucoup messieurs.
1: Merci à vous.
0: De
1: merci
0: votre aussi, Seb. De votre venue. Merci de nous avoir suivis et je vous dis quant à moi à la semaine prochaine pour un nouveau numéro de Ça Roule. En attendant, je vous souhaite une excellente semaine et une très bonne route et j'espère avoir retrouvé ma voix. Au revoir, merci.

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0: Un job, une solution, l'émission du groupement d'employeurs Métier 24 avec Florence et Célia, mais aujourd'hui également avec Corinne Pétrucel, responsable d'équipe France Travail Saint-Astier, car nous allons nous intéresser aujourd'hui à une matinée d'immersion très intéressante dans le cadre de la Semaine Nationale du Transport. Alors, mesdames, bonjour.
1: Bonjour.
0: Alors Corinne, est-ce que vous pouvez nous en dire un peu plus sur cette journée spéciale ?
2: Totalement. Alors, on est déjà dans le cadre, à partir du 15 juin, c'est la semaine qui met en avant tout ce qui va être métier du transport et de la logistique.
0: D'accord.
2: Et dans ce cadre-là, donc l'Agence France Travail

0: Saint-Astier organise une matinée chez justement l'entreprise Big Big.
1: D'accord.
0: Donc transport et logistique.
1: Très bien.
0: Donc cette matinée, ça sera le jeudi 18 juin de 10h à midi.
1: Très bien. Qu'est-ce qu'on pourra y découvrir? Expliquez-nous.
0: Alors, l'objectif, c'est déjà d'être au même et de découvrir comment une entreprise du transport et logistique se compose.
1: Oui.
0: Donc, en fait, on aura une visite de l'entreprise avec le responsable, etc. Puisque on n'a pas que les quais de chargement, hein, on a plein d'autres métiers, etc. Okay. Donc, voir un peu la partie logistique, la gestion des tournées, etc. On aura aussi une présentation des différents métiers, parce qu'on pense souvent chauffeur poids lourd,
1: oui.
0: chauffeur de messagerie, ce qui n'est pas qui est beaucoup plus étendu.
1: D'accord.
0: Et on aura aussi un échange, un questionnement ouvert avec justement les différents salariés de l'entreprise, puisque je rappelle, c'est pas automatiquement une journée recrutement, c'est vraiment une journée immersive pour pouvoir en découvrir. Alors ça peut être des personnes qui sont déjà en recherche sur le secteur, ou des personnes qui ont entendu parler de ce secteur et qui voudraient en savoir plus. Et le but aussi, c'est que l'entreprise s'engage derrière pour les personnes qui seraient intéressées à faire justement des immersions.
1: Il y a des recrutements en vue ou...
0: On a déjà là une belle session de recrutement qui vient de se dérouler.
1: D'accord.
0: Avec en plus des mises en place de préparation opérationnelle à l'emploi. Donc ça veut dire que justement il y a un côté tutorat en entreprise et justement formation en centre de formation, notamment pour les personnes qui ont besoin des permis poids lourds ou tout simplement d'une mise à jour de Fimo par exemple.
1: Très bien. Et alors comment est-ce que les personnes intéressées peuvent s'inscrire à cet événement? Parce que c'est sur inscription.
0: Et comme d'habitude, sur le site Mes événements emploi.
1: D'accord.
0: Donc là, ils tapent le côté Saint-Astier ou transport.
1: Okay.
0: Et ils tomberont parmi d'autres événements sur cette journée du 18 juin.
1: Oui.
0: Mais attention, c'est place limitée, puisque l'entreprise, par rapport à cette visite d'entreprise, on ne peut pas accueillir. Donc n'hésitez pas à vous précipiter sur Mes événements emploi.
1: Parfait. D'autres informations peut-être?
0: Alors après, on peut retrouver justement sur Mes événements emploi, pas que les événements de France Travail Saint-Astier, mais de nos partenaires également, et sur le national, parce qu'on a aussi plein de webinaires, etc., sur la thématique. Et je pense que Florence et Célia aussi, sur le transport, vous avez peut-être des choses à compléter.
1: Oui, dites-nous.
2: Mais nous, sur le transport, on a des entreprises. Donc cette semaine, on a fait... En début de semaine, on a fait une embauche justement d'un chauffeur pour du dépannage.
1: D'accord.
2: Dépannage des véhicules avec un garagiste là qui cherchait un chauffeur, donc il fallait un chauffeur poids lourd. Effectivement, il y a aussi des demandes sur la messagerie. Et puis, on a aussi des demandes, bien sûr, pour le transport matériaux, pour le transport grande distance, le transport de bétail. Donc c'est vrai que le monde du transport a une grande ouverture au niveau de l'emploi.
1: Oui.
2: Après, il y a des gens qui veulent être dans les salariés. On a des demandes de gens qui veulent être que local, faire du transport local.
1: Oui.
2: Et puis après, on a aussi dans les jeunes, on a quand même pas mal qui demandent à faire de la longue distance. Donc, je pense que c'est un corps de métier qui, à une époque, avait baissé au niveau des salariés, au niveau du quota de demandeurs d'emploi qui voulaient s'orienter vers ces domaines-là. Et on a l'impression qu'actuellement, c'est reparti. On a beaucoup dans les jeunes. Moi, je trouve qu'il y a beaucoup de jeunes qui, actuellement, ont possibilité, parce que la formation aussi est adaptée aussi maintenant, avec plus d'ouverture, je pense, qu'à une époque. Et parce que maintenant, on peut même devenir, par le biais de l'apprentissage, chauffeur poids lourd et super lourd. Donc, c'est vrai que toutes ces ouvertures au niveau de la formation font qu'effectivement, il y a pas mal de jeunes qui souhaitent actuellement s'orienter vers ces métiers-là.
1: D'accord.
2: Et c'est très bien qu'on ait des entreprises sur notre secteur du départ. Dordogne, on a énormément de besoins. Et donc, c'est très bien qu'on ait aussi pensé à les former et à orienter les gens vers ces
1: métiers. Et c'est un métier qui se féminise aussi. Qui était longtemps très masculin et aujourd'hui on voit beaucoup de femmes
0: comme beaucoup
1: chauffeurs.
0: Comme beaucoup d'autres métiers.
1: Oui,
0: mais c'est vrai qu'on voit, et comme Florence disait, il y a aussi cette volonté, en effet, une nouvelle dynamique. Alors aussi parce que les entreprises ont aussi évolué aussi, parce que nous on voit à France Travail, on parlait de formation, de contrat d'apprentissage, donc là aussi avec une entreprise, mais comme je le disais tout à l'heure, avec une préparation opérationnelle à l'emploi, on finance aussi grâce aussi à la confiance dans des entreprises, des permis, des formations. Mmh. Et puis là, je pense aussi à cette période estivale, où c'est aussi un bon moyen de peut-être, pour les personnes qui peuvent être intéressées par ce secteur, de rentrer notamment par la messagerie, parce que après c'est du VL, donc il y a pas besoin de permis poids lourd, et de pouvoir faire justement des remplacements, parce qu'on va être sur ces remplacements, et de découvrir autrement et entre guillemets sur l'autre côté ce métier. Donc il faut aussi ne pas hésiter. On a notre plateforme Immersion Facilité, sur lequel aussi toute personne peut trouver aussi des entreprises qui sont accueillantes. Donc ça, il faut juste se connecter sur Immersion Facilité et contacter l'entreprise qui peut aussi donner aussi d'autres clés d'entrée.
1: Mmh, d'accord. Alors avant de poursuivre, on va faire une pause musicale. Clément, à la technique, va nous annoncer le morceau choisi.
3: Donc pour ce premier morceau, nous allons écouter Fever Dream de Alex Warren. Oh.

0: Vous écoutez bien Liberté FM, un job, une solution, l'émission du groupement d'employeurs Métier 24, avec Florence Cécilia, mais également avec Corinne Pétrucelle, responsable d'équipe France Travail Saint-Astier. Aujourd'hui, nous faisons un focus sur la Semaine Nationale du Transport. C'est l'occasion de parler du transport, mais pas que, parce que Florence, tu voulais nous indiquer que le transport implique également les travaux publics.
1: Oui, parce que nous, on a eu dernièrement une demande pour un chauffeur tracto, par exemple, tractopelle.
0: D'accord.
1: Et donc, effectivement, on a lancé notre annonce, on a eu plein de retours. Donc, on était assez contents de nous. Et l'employeur avait oublié de nous préciser que, contrairement à des grosses structures où les tractopelles sont amenées par des chauffeurs poids lourds, là, on était sur une petite structure. Et l'entreprise avait oublié de nous préciser qu'effectivement, c'était lui-même qui faisait le déplacement. Donc, le chauffeur de tractopelle devait aussi faire le déplacement de ses engins.
0: D'accord.
1: Alors que quand on est sur des très grosses entreprises d'ETP, c'est vrai qu'il y a les chauffeurs poids lourds qui amènent les engins sur place.
0: D'accord.
1: Et là, on peut avoir des chauffeurs de tractopelle, par exemple, qui vont ne faire que du tractopelle. Mais nous, on travaille beaucoup avec les petites structures.
0: D'accord.
1: Donc, c'est vrai que là, on a été obligé de remonter notre annonce parce qu'en fin de compte, il nous fallait quelqu'un qui avait le permis poids lourd.
0: Ah oui.
1: Et là, on travaille avec des gens qui ont des permis pour porte-engins. Donc, il y a tellement de variétés dans le transport de véhicules. On a les gens qui vont faire du transport de produits dangereux, par exemple. Là aussi, c'est des compléments de formation à aller chercher. Et c'est aussi un autre métier. Comme on a les gens qui vont faire le transport de bétail, bétail vivant, aussi c'est des particularités. On sait que ils conduisent beaucoup plus la nuit, par exemple, ceux-là. Et la journée, donc en fin de compte, ils ne travaillent pas, voilà, ils sont, parce que souvent c'est des transports qui se font la nuit pour des raisons, des conditions aussi par rapport aux animaux
0: aussi.
1: Si on se retrouve coincé en pleine journée avec une canicule sur la route avec du bétail intérieur, c'est pas humain. Donc du coup, c'est plus de transport de nuit. Après, vous avez les transporteurs, ceux qui vont faire, par exemple, les produits frais comme les fruits et légumes. On avait une demande d'un chef d'entreprise qui fait que du transport de fruits et légumes pour amener soit dans les EHPAD, soit dans les restaurants, en Dordogne, lui, par exemple. Donc, ça veut dire aussi que là, on avait aussi... Il y avait le transport au niveau de... Il y a conduire le camion, mais il faut aussi charger son camion. Donc, les critères, il fallait aussi qu'on ait quelqu'un, effectivement, avec le permis. Mais... La personne fallait qu'elle... Alors, c'était un permis poids lourd simple, mais il fallait effectivement faire attention aux conditions parce qu'il y a aussi du chargement et du déchargement des fois.
0: Bien sûr.
1: Et il y a des fois, vous ne l'avez pas parce que vous êtes dans une structure où au niveau logistique, c'est pas vous qui touchez au contenu de votre camion. Donc, quand les gens vont partir sur ces demandes d'emploi du transport, ce qui est très important, c'est aussi qu'ils sachent conduire le camion. Donc il faut réfléchir aussi. Passer son permis, c'est bien, mais qu'est-ce que je vais transporter derrière? Je transporte des matériaux, c'est pas la même chose que si je transporte des produits frais pour approvisionner une grande surface, par exemple. On peut voir des gros super lourds qui passent avec des marques de magasins. À l'intérieur, vous avez du produit conserve, mais vous pouvez aussi d'autres, c'est que du produit frais. Produit frais, ça veut dire aussi que je risque peut-être de travailler aussi en week-end. Donc, tous ces critères de démarrage, quand on veut être chauffeur, faut faire attention.
0: Très bien. Oui, Corinne.
2: Et je vais compléter dans justement savoir un petit peu, entre guillemets, les différentes contraintes ou avantages justement de ces différentes spécialités. Il y a aussi une question de posture, parce que je rebondis par rapport à ce que Florence a dit, par rapport à ce qu'on va livrer. On pourra être soit directement sur un quai de livraison et être juste avec, on va dire, ou après aller, comme là on disait au niveau EHPAD, on va être amené directement avec les personnes, les cuisiniers, etc. Donc il y a aussi ce côté savoir-être et posture aussi, et puis selon aussi ce qu'on a envie ou pas d'être en contact direct ou pas avec d'autres entreprises en direct.
0: Et oui, d'où l'avantage d'organiser ce type de journée pour faire découvrir toutes les facettes de ce métier.
3: Oui, et c'est pour ça que c'est important aussi de faire des journées comme ça, parce que à l'école, on n'apprend pas forcément les métiers. Enfin, on n'est pas vraiment dans l'immersion des métiers. Et donc, il y en a beaucoup qui veulent être chauffeur poids lourd, mais en fait, ils n'ont pas forcément d'idée de ce que c'est. Ou même, après, qu'on soit jeune ou moins jeune, qu'on veuille faire une reconversion, on ne sait pas forcément à quoi s'attendre. Et ces journées-là, comme ça, c'est bien, parce que on est directement en entreprise, on peut parler du coup avec les salariés, avec le chef chef d'entreprise et vraiment voir à quoi s'attendre quand on prendra le poste.
0: Très bien. Alors, on va le rappeler, cette journée spéciale organisée par France Travail chez Big Big. Alors, on va peut-être dire où se trouve Big Big, je ne sais pas.
2: Alors, Big Big est sur Saint-Astier, on va dire.
0: D'accord.
2: Et donc, c'est le 18 juin de 10h à midi. Donc, ce n'est pas une journée, c'est vraiment une matinée. Oui. Donc, ce qui est aussi plus simple aussi, peut-être pour pouvoir se libérer. Voilà.
0: Très bien.
2: Donc on est bien de 10h à midi et vous retrouvez l'adresse et tout de toute manière tous les infos sur cette visite entreprise, on va dire, et découverte de métier sur mes événements emploi.
0: Voilà, donc immersion chez Big Big et donc il faut s'inscrire. Alors on va rappeler les coordonnées France Travail, on le sait, c'est le site internet que tout le monde connaît et le groupement d'employeurs Métier 24, on va peut-être rappeler les coordonnées aussi pour celles et ceux qui s'intéressent également au monde du transport puisque vous embauchez également des chauffeurs et des logisticiens.
3: Exactement, donc vous pouvez nous contacter au 06 75 14 83 30 et retrouver du coup nos offres d'emploi sur notre site internet.
0: Parfait, merci beaucoup mesdames et à très bientôt.

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Bonjour, ma sélection télé pour votre soirée du jeudi 11 juin sur M6. Du foot, Mexique-Afrique du Sud, match d'ouverture de la Coupe du Monde. Ça y est, la compétition commence devant plusieurs millions de téléspectateurs aux quatre coins de la planète. Le Mexique, l'un des pays organisateurs, affronte l'Afrique du Sud. Sur W9, il n'y a que la vérité qui compte. Divertissement présenté par Pascal Bataille et Laurent Fontaine. Sur France 2, Envoyé spécial, magazine présenté par Élise Jucet. Sur TFX, Baby Boom, série documentaire. Sur TF1, Dirty Dancing, film avec Patrick Swayze. Dans les années 60, Bébé passe des vacances familiales monotones jusqu'au jour où elle découvre la formation d'un groupe de danse qui va changer ses vacances. Sur France 3, le canal des secrets, téléfilm policier. Dans l'Aude, le cadavre de Sandrine Richomme, coincée dans une écluse du canal du Midi, est découvert. Les premières constatations sont accablantes pour son mari Étienne, qui est juge. Et puis sur T18, rencontre avec Joe Black, film avec Brad Pitt. Très belle soirée télé à tous.

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0: Bonjour, la vie ce matin, oh, ça prend tout son sens. Oui, oui, vous allez voir pourquoi. Parce que nous recevons une association. Ils ont une phrase que j'aime beaucoup. Le rire est la vitamine du cœur. Alors, bonjour à nos auditeurs, bonjour à toi Clément. Bonjour à mes invités et Christian qui participe à l'émission aussi. Ce matin, je vais vous laisser vous présenter. Après, vous nous présenterez ce que vous faites parce que vous êtes tellement important qu'il ne faut pas passer à côté.
1: Oui, bonjour, Christian Fonton de l'association Déboulonnais. Bonjour aux auditeurs. Et nous sommes ravis d'être reçus aujourd'hui.
0: Et nous, on est ravis de vous recevoir parce que ça va permettre aux gens de vous connaître aussi. Et puis, de voir tout ce que vous faites parce que vous faites plein de belles choses.
1: Merci.
0: Alors, les Boulonnais, parce que faut bien détailler, parce que quand on dit comme ça, Déboulonnais, ça fait... Déboulonné. Parce que D-E-S, déboulonné.
1: Voilà, déboulonné, des...
0: Des boules rouges.
1: Déboulonné, oui, c'est le nez déboulonné, un peu décalé, oui. Mais toujours dans l'association.
0: Dans le bon sens.
1: Dans le bon sens, quoi.
0: Tout à fait dans le bon sens.
2: Bonjour, je m'appelle Ilham Mehaleb et je suis chargée de mécénat privé pour l'association Déboulonné.

0: venais donc sur une mission en alternance.
1: Alors, je vais vous poser une question. Depuis tant, combien de temps vous existez?
0: Alors, l'association, elle existe depuis 2012 et elle a été créée donc par Christian Fanton et sa compagne Béatrice. Donc, je vais peut-être te laisser prendre la parole, Christian.
2: Oui, alors elle a été. Nous, pour la petite histoire, Béatrice et moi, nous étions clowns en Belgique, déjà. Et nous avons monté cette association quand nous sommes rentrés. Moi, je suis français, elle est espagnole, et puis on avait envie d'entrer en France. Et nous sommes rentrés sur le secteur de la Dordogne, et nous avons voulu continuer notre activité, ce qu'on faisait en Belgique. Elle était clown dans une association flamande et moi wallonne. Et on avait vraiment envie de continuer ce projet-là. Et on était formés vraiment à ce métier-là. Et puis on était comédien aussi à côté avec des compagnies. Et il y avait vraiment envie de continuer ce métier-là qui est vraiment un métier passion. Voilà.
3: Quelles sont les caractéristiques d'un clown en milieu hospitalier?
2: Il y en a plusieurs, surtout. C'est surtout, on va à la rencontre des personnes vulnérables. Alors, c'est pas nous, mais le plus important, c'est lui. C'est la personne qui nous ouvre la porte et qui nous dit, OK, tu peux entrer, et qui nous fait confiance aussi. Ça, c'est super important. Moi, je remercie à chaque fois un enfant ou un adulte qui nous dit, OK, on a envie de partager ce moment-là. D'abord, le clown n'existe pas sans public, et même à l'hôpital. Le clown n'existerait pas sans la confiance de l'enfant, de l'adulte, de la personne qui veut nous rencontrer. Le jeu, il vient à ce moment-là, même si on est formé. C'est ça qui est hyper important.
1: Et aussi de la confiance que les gens vous accordent pour laisser rentrer.
2: Ah oui,
1: Oui.
2: oui, c'est hyper important, oui. On en est, nous, en tout cas, on est toujours surpris de cet accueil, quoi. Alors, des fois, ça ne marche pas. Des fois, ça marche parce que ça dépend du moment. Ça doit être au moment où ça doit se faire, quoi. Et puis, ça dépend où la personne, où elle en est aussi, au niveau de la maladie, ou même si on la voit à l'hôpital, c'est temporaire. C'est qu'est-ce qui va se passer derrière cette porte? On a des transmissions. On sait un peu qui on va voir. Par exemple, pour les enfants, pour voir si l'enfant est si on peut aller le voir, quoi. Il y a des protocoles. On a la confiance du service, hein,
1: Bien sûr.
2: c'est pas n'importe quoi. Voilà, on met un nez rouge, mais ce nez rouge, il est derrière, il y a de la formation, il y a de l'accompagnement, il y a du suivi par rapport au clown, quoi.
1: Justement, j'allais vous demander si vous formez les futurs intervenants, parce que ça doit être en roulement, je suppose.
2: Alors,
1: vous n'êtes
2: nous,
1: pas tout seul, vous êtes quand même assez.
2: On est huit.
1: Oui.
2: On est huit. Pour resituer un peu l'association, c'est une association
1: Voilà.
2: reconnue d'intérêt général. On est une trentaine de bénévoles à peu près. On a tout un staff. Il y a deux côtés de l'iceberg. Il y a le côté où on voit les clowns à l'hôpital en intervention, et puis il y a l'autre partie qu'on ne voit pas et qui travaille beaucoup. Et puis on a la chance d'avoir Lila et puis Charlotte qui s'en occupe, qui s'occupe un peu de toute cette logistique pour que ça existe, hein, pour trouver des partenaires, pour pouvoir faire le suivi des dossiers. On voit le côté un peu féerique du clown quand il arrive dans les établissements, mais grâce à toute l'équipe dans sa totalité, et des bénévoles aussi, tout ça existe aussi. C'est pas nous, on est simplement les fondateurs, mais on a semé la graine, mais après la graine, elle a grandi, et puis elle est devenue peut-être un arbre, je sais pas quoi, mais
1: c'est une grande famille peut-être.
2: Une grande famille, oui. Alors, avec sa diversité, et puis moi, j'insiste sur cette diversité, elle est importante dans notre société.
1: Bien. Christian, vous voyez quelque chose? Leur demander?
3: Alors, comment est-ce que vous faites pour une première approche? Est-ce que vous savez quelle est la pathologie de la personne que vous voyez ou non? Comment est-ce que vous vous adressez à elle une fois qu'elle a accepté que vous veniez?
2: Alors, c'est toujours une approche sensible et délicate. Ça veut dire qu'on va pas rentrer, comme ça. On va déjà, comme je le disais tout à l'heure, il y a toute une préparation en amont. Déjà, on va se maquiller, on va se préparer, on va faire les transmissions avec les soignants ou les professionnels, ou quand on va dans les EHPAD, ce sont des gens qu'on suit depuis de nombreuses années, certaines personnes âgées. On prend un peu la température. On n'est pas dans le secret médical. Ça appartient aux professionnels. Mais on sait s'il est en capacité de nous recevoir, si l'enfant est fatigué ou pas. Après, on fait un déroulé et on va rencontrer des enfants qui sont tout petits. On va en néonatalité, on va aux urgences pédiatriques. Ah. On va jusqu'à l'adolescent. En mal-être, par exemple, dans les services où il y a de tout ce qui est psychiatrie ou des problèmes de mal-être.
3: Oui.
2: Voilà. Et comment nous, on est en capacité de rentrer en relation et d'être le plus juste possible pour la rencontre. Quoi. Ça veut dire que pour le petit, on va pas avoir le même jeu avec le petit et l'adulte, et on va pas infantiliser l'aîné, par exemple les aînés, et l'adolescent, comment on est en relation avec lui, on va être le plus juste possible.
1: Est-ce que cela permet d'avoir un suivi? Est-ce que tout le staff soignant de l'établissement vous renvoie après que vous soyez passé pour avoir un suivi?
2: On fait toujours après une visite, il y a toujours un compte rendu, il y a toujours une rencontre, et puis il y a des surprises aussi à des fois. Ça veut dire que la personne ou l'enfant qu'on a rencontré, ou même l'adulte quand on va dans les EHPAD, parce qu'on va sur des projets où on va dans des EHPAD. On va voir les personnes les plus isolées, qui ne sortent plus de leur chambre, qui sont alitées. Et ben des fois c'est les professionnels qui nous suivent, ils sont eux-mêmes surpris parce que ils redécouvrent aussi la personne sous un autre aspect, sous un autre, ah ben tiens, fais ça madame Intel, ou l'enfant, je croyais pas qu'il allait réagir comme ça. Et nous, on est des bulles en fin de compte, on est un peu dans l'éphémère. On aurait les clowns tous les jours, ça serait barbant, on voudrait nous foutre à la porte, hein. Mais ce côté où on vient une fois par mois ou à l'hôpital en pédiatrie toutes les semaines, c'est on est des bulles de légèreté, et puis on a toujours cette justesse, on cherche toujours cette justesse. Et puis il faut se renouveler aussi. C'est-à-dire qu'on a des coachs aussi où on travaille le clown, où on travaille aussi l'analyse de la pratique, où on travaille telle situation, je me suis senti mal à l'aise, tiens. Pourquoi? Et tiens, t'as vu cette situation, pourquoi? Et on peut reprendre ou on peut débriefer avec avec une psychologue qui nous accompagne, parce qu'on fait partie de la Fédération française des clowns hospitaliers. Ça fait partie de l'importance des critères de sélection, dire avoir un accompagnant aussi, parce qu'on voit quand même pas mal de personnes qui vont pas bien, et comment nous on dépose aussi un peu tout ce qui se passe, parce qu'on n'est pas insensible, même derrière le nez rouge, à tout ce qui se passe. Et voilà, et comment moi j'aime bien ce mot là comment on est juste, quoi, à ce moment là et comment la rencontre se fait, quoi.
1: Je voulais vous dire, parce que en fait, vous parlez de bulles. Peut-être qu'après votre passage, si les gens les trouvent sont formés, c'est que vous avez créé une bulle d'envie. Parce que peut-être ça leur donne envie d'abord vous attendre, peut-être pour la prochaine fois, vivement qu'ils reviennent, c'était bien. Puis ça leur donne une motivation pour avoir envie de revivre et de faire des projets. Ça, c'est important.
2: Alors nous, dans les rencontres aussi, c'est ça, c'est que tout vient de ce moment de rencontre. On est préparé à ça. Ça veut dire qu'on a une palette de choses qu'on a travaillées en amont, et puis par rapport au clown avec qui on travaille, parce qu'on travaille toujours en duo. Importance. Ça nous permet de débriefer. Je vais préciser aussi, on n'est pas moi j'ai pas une formation de psychologue. Dans la fédération, les clowns sont des artistes intervenants en milieu de soins, formés au milieu de soins. Il y a une fédération qui forme aussi. Nous on forme aussi en interne, mais pour nos clowns, parce que c'est de, on a de la formation en fin de compte. Même moi, ça fait 20 ans que je fais ce métier-là, ça fait 20 ans que je suis en formation permanente, quoi. Ça veut dire que on évolue, quoi. Et comment en,
1: ça vous permet de vous adapter à chaque situation.
2: Ah, et puis même l'environnement qu'on rencontre, ça veut dire que et puis l'institutionnel aussi, que c'est hyper important. Ça veut dire que l'institution nous fait confiance. Mmh. Et comment on travaille cette confiance avec l'institution, et comment derrière, c'est marrant parce que derrière toutes ces documentations qu'on voit du clown, mmh, et tout ça, il y a une réelle réflexion, quoi, à travers ce projet-là, et il y a une réflexion aussi dans la dans le suivi aussi des projets qu'on a, quoi. D'accord. On travaille dans 14 établissements.
1: Voilà. On va en parler tout à l'heure. On va faire une petite pause musicale, pause de votre choix. C'est Clément qui va nous les annoncer.
4: Pour ce premier morceau, nous allons écouter Butterfly de Superbus.

0: Je vois que vous intervenez différemment, dans des positions différentes. Pédiatrie, gériatrie, milieu carcéral, instituts médico-éducatifs. Donc, à chaque spécificité, vous êtes obligé de vous adapter.
1: Ah, tout à fait, oui.
0: Oui.
1: Alors, c'est ça, oui, la magie du travail aussi, c'est comment on s'adapte avec l'enfant, par exemple, comment on est dans le jeu. Comment on va l'emmener ailleurs avec on a une formation théâtrale, hein, ça veut dire que comment on rentre, comment on va rentrer en relation avec lui et sa maman et voilà, et on va l'emmener vers un monde imaginaire où on va transformer l'espace et puis aussi savoir partir aussi, parce que la frustration aussi c'est de dire il voudrait bien qu'on reste un peu plus longtemps et puis il faut partir, et alors ça veut dire une entrée. Un moment fort
0: et une sortie,
1: oui, parce que ça peut être aussi dur la sortie. Et comment on est là, où on est dans l'imaginaire, on peut devenir des super héros, on peut se cogner dans la porte, ou on peut être aussi le clown. C'est pas forcément se cogner à la porte, mais aussi être un moment calme, un moment où on va raconter une petite histoire, où on a des clowns qui sont musiciens, il y a des marionnettes, mais c'est toujours c'est toujours ce moment où on va partir en voyage, et puis on va revenir, et puis on va se dire au revoir, quoi. Et puis on va du plus petit, où parce qu'on travaille, aussi en néonatalité, comment on va valoriser la naissance, et puis on va aussi chanter pour lui, et voilà, et puis au plus grand, l'ado, où on va être, c'est quoi ces clowns qui viennent nous casser les pieds là, et puis on va jouer là-dessus, ouais, t'as raison, c'est nul, et puis comment on transforme, et puis comment on arrive à être avec eux et nous dire ok, tu peux rentrer, mais vraiment t'es lourd, quoi. Mais c'est ça qui est extraordinaire, c'est qu'il y a toujours ce défi, quoi, derrière une porte, voilà. Et en gériatrie, c'est ça après. Alors ça, c'est un autre projet. Et comment on va, alors on cible des aînés, ça veut dire qu'on va dans les établissements, on va voir souvent les personnes les plus éloignées, qui ne sortent plus de leur chambre, isolées, ou les personnes qui sont alitées, qui et comment là par exemple on va à la rencontre d'eux. Et comment on n'est pas du tout dans le style infantilisation de la personne, mais on parle à Gala Igal, et puis on lui demande si on peut partager un moment avec eux, et puis il y a tout un petit truc qui se déroule, où il y a une chanson, il y a une improvisation, et il va se passer quelque chose, quoi. Et les personnes encore plus éloignées, c'est un moment aussi. On leur parle aussi, les personnes qui sont alitées, on peut leur parler doucement, on peut leur caresser la main. Et puis, la vie, elle est jusqu'au bout, quoi. Enfin, voilà. C'est l'important, c'est pas parce qu'elle est alitée qu'elle ne vit pas, quoi. Il se passe plus rien, quoi. Et comment nous, on est en capacité d'être en relation avec ces personnes-là et être là, quoi. Et aussi, lui dire au revoir, qu'on part. Mais toujours prendre acte de, même si elle est allongée, qu'elle est, on est bien là pour elle, et que on vit ce moment-là avec elle, quoi. Voilà.
0: C'est un moment d'échange, parce que je suppose que quand vous intervenez, ça leur permet de leur parler, mais eux aussi. Donc c'est un échange.
1: Ah oui, il y a des moments,
0: recevoir.
1: C'est ça. On reçoit. On construit ce moment. On construit ce moment ensemble. C'est-à-dire que on va broder, on va, mais aussi il y a des moments, il y a pas forcément que des moments d'improvisation, il y a des moments de présence, il y a des moments où il y a une personne qui dit aujourd'hui j'ai pas envie, quoi, je suis pas bien, je suis fatigué, j'ai pas le moral, mais ça me fait du bien que vous soyez là, quoi. Et comment nous on reçoit, on se met un peu en veilleuse, et puis on s'adapte le plus possible.
0: Oui, parce qu'ils ont autant de besoin de parler.
1: Ah ouais, c'est ça.
0: C'est un échange. Hein.
1: Ah bah nous.
0: C'est ça la vie.
1: C'est ça, un échange, ouais, c'est ça. On est toujours dans ça, c'est ce moment-là. Et puis aussi, on intervient aussi en milieu carcéral, où on intervient 4 fois ou 5 fois dans l'année, où on va à la prison, en maison d'arrêt de Neuvik, et on va à la maison de Périgueux, la maison de. Ça fait des années. Et ça, on n'est pas beaucoup en France à faire ça, où on va sur les parloirs. On travaille sur un projet sur la parentalité, où on va voir Souvent les enfants aussi sont des victimes de la famille, et quand il y a un adulte qui pose un acte, ça bouscule tout le monde, et c'est traumatisant pour l'enfant d'aller voir son papa dans ce lieu-là. Et comment on arrive, nous on recrée du lien, on est sur l'accompagnement, sur la valorisation du papa et de l'enfant, de la famille, on n'est pas dans le jugement. Il a déjà été condamné nous l'important c'est d'être là pour eux,
0: présent et à l'écoute.
1: Et puis il y a des grands moments où on valorise tout ce moment où on adapte un peu ce qu'on sait faire
0: aux circonstances.
1: Et puis même au niveau de la pédiatrie, comme c'est de l'individuel, faut pas oublier, c'est que nous on travaille beaucoup dans l'individuel. Et là, on va vivre un moment. On valorise beaucoup dans notre travail. Voilà.
0: Et pour terminer, on a les instituts médico-éducatifs. Alors là, vous y allez, mais vous prenez en groupe ou toujours en individuel?
1: C'est un projet. On a travaillé au début du projet il y a quelques années où on intervenait en individuel. On est intervenu sur des enfants polyhandicapés et toujours en individuel, quoi. Pour eux, des enfants qui étaient très éloignés. En groupe, le spectacle, c'était compliqué. Et même si on faisait du collectif, mais il y avait toujours un moment individuel avec eux, des moments qui vivent où il y a plein de rires. Vous pouvez pas savoir le nombre de rires qui se passent, même pour tous les gens qu'on va voir. On est des semeurs de rires. Et puis aussi, on est intervenu aussi en psychiatrie sur un projet où on a valorisé la cafette. Où on a travaillé le lien sur, on a eu un super projet, puis une super équipe. Il y a une super équipe sur Vauclair qui s'appelle Zapart. C'est une association qui travaille sur le milieu culturel, qui fait du super boulot. Et là, ils nous avaient fait intervenir sur la cafétéria, et c'était super, quoi. C'est un peu un endroit neutre où les patients viennent à la cafétéria avant de rentrer dans leur unité. Mmh. Et il y a eu plein de moments magiques, quoi.
0: Je veux croire. On va faire une petite pause musicale pour qu'on se retrouve et vous allez on va rentrer un petit peu à pas feutrer dans votre association.
2: Donc, pour cette pause musicale, nous allons écouter La Combi Versace de

0: Vous avez à peu près terminé ce que vous vouliez faire au niveau de ce que vous faites en prestation. Alors, parce que comme vous êtes tellement nerveux, ça doit demander une charge de fonctionnement.
1: Oui, et j'ai oublié de vous parler qu'on avait on a un spectacle aussi. Il tourne aussi, qu'on peut proposer. Béatrice et Charlotte qui ont créé un spectacle qui s'appelle Fabrique ta différence et qui parle de la différence. Et qui marche très bien sur cet aspect. Qu'est-ce que c'est la différence? Ouais. Comment, c'est toute cette question de différence dans notre société. Ouais. Comment on accueille la différence aussi?
0: Et quel regard on pose sur l'autre?
1: Ah, bien sûr. Ah, ouais. Et c'est ça.
2: Et c'est un spectacle pour ces milieux-là ou hein, pour n'importe quelle salle de spectacle?
1: Non, pour tout le monde, pour les petits. Alors on l'a joué dans des écoles, dans les centres. Il y a une adaptation pour les tout petits, il y en a un pour tout public. Hein.
2: Okay.
1: Et c'est un spectacle qui fonctionne très bien. Enfin voilà.
2: D'accord. La durée
1: ça dure à peu près 45 minutes.
2: D'accord.
1: Et il y a toujours il y a la possibilité aussi d'avoir un temps d'échange après de alors sur les projets pédagogiques. Mm-hmm. Qu'est-ce que c'est qu'est-ce qu'ils ont vu les enfants ou qu'est-ce qu'ils ont retenu de ce spectacle-là et puis ce questionnement de dis-moi c'est quoi la différence pour toi.
0: Oui. Tout à fait. Oui.
2: Il commence par quoi le spectacle?
1: Alors c'est un peu magique, hein. C'est un décor avec c'est une machine à ballon. Et en fin de compte, à un moment le ballon il est différent et est-ce qu'il rentre bien dans les critères quoi. Et c'est toute cette subtilité où il y a plusieurs visions adultes et enfants où on va vers quelque chose qui est soi-disant normal et à un moment il est difforme.
2: C'est un peu un petit canard.
1: Voilà. Mais en même temps adapté au monde du clown et comment il est subtil quoi.
2: Oui.
1: Voilà.
2: Très bien.
0: Est-ce que vous acceptez les parents dans vos spectacles?
1: Ah oui tout à fait.
0: Parce que c'est important.
1: Ah bien sûr. Hein,
0: parce que ça leur permet aussi de continuer votre action à leur domicile.
1: Ah
0: parce qu'ils vous ont vu, ils ont compris.
1: Oui c'est.
0: C'est ça.
1: C'est souvent ce que nous disent les gens après, c'est que on nous dit ça m'interroge quand même. Et c'est ça qui est sympa.
0: On ne peut pas laisser indifférent.
1: Non.
2: Les accessoires d'un clown, c'est le nez rouge, le chapeau, des lunettes éventuellement.
0: C'est la couleur.
1: C'est la couleur. C'est aussi. Moi je pars de avant tout ça c'est l'univers. Ça veut dire avoir un univers clownesque et moi j'ai été formé hein, ça c'est aussi cet univers clownesque on ne devient pas clown comme ça quoi, ça en tout cas pour moi j'ai eu une formation, on a eu tous les gens qui bossent avec nous une formation théâtrale, on travaillait le clown et on cultive encore tout ça et après c'est l'accessoire, c'est l'univers, c'est le décalage. C'est l'univers de chacun qu'on marie à chaque fois. C'est comme une toile, en fin de compte.
0: D'accord.
1: On met des couleurs, mais la diversité des couleurs fixe.
0: Vous êtes les peintres de l'âme.
1: Oui, pourquoi pas. Soyons un peu prétentieux, mais enfin.
2: Non. Il y a une part de mime aussi, non?
1: Il y a des mimes chez nous. Il y a des clowns qui sont musiciens, des clowns qui sont plus verbales, d'autres moins verbales, d'autres qui sont et comment on arrive, il y en a qui sont plus terre à terre, d'autres qui sont plus air, d'autres qui c'est des univers qui se côtoient et qui construisent ensemble la rencontre.
0: Oui.
1: Et l'acte de j'aime bien dire improvisation, mais en même temps elle est pas si improvisée que ça. Mmh. Parce qu'on se connaît bien et on sait que à tel moment le clown il va faire ça. Ah tiens, moi je sais qu'il fait ça, mais je vais faire ça. Mais aussi toujours rester dans la surprise de ce que va faire l'autre et du moment et comment aussi à ce moment-là on est en capacité d'adapter. Et puis quand le soignant arrive, il nous dit écoutez là, j'intervienne. Comment nous on sait aussi se retirer aussi.
2: Et vous intervenez toujours à deux.
1: Toujours à deux. D'accord. Sur Périgueux, Bergerac, Brive. En pédiatrie, sur différents EHPAD en Dordogne, dans le Lot-et-Garonne aussi, et toujours, nous en Fédé, c'est primordial, c'est toujours le duo, quoi.
2: Mmh. Voilà. D'accord.
0: D'accord.
2: Okay.
0: Et je trouve que le fait d'intervenir à deux, c'est bien parce que ça évite d'avoir des blancs. Parce que si vous êtes un petit peu à court de quelque chose, rien qu'au regard à votre acolyte, il prend le relais tout de suite. C'est ça, ça fait une continuité.
1: Bah c'est ça. Et puis aussi, des fois, c'est plus facile. Par exemple, un enfant, il choisit son clown.
0: Oui.
1: Et moi, je me mets en mineur et vice versa. Comment on est en mineur ou en majeur? Moi, j'aime beaucoup ça. Moi, en musique, on dit.
0: C'est comme en
1: voilà.
0: Musique.
1: Oui. Ouais, voilà. Ben, c'est ça. On a une partition et puis on essaye de la jouer le mieux possible.
2: Alors, ça doit être magique quand vous avez la réaction.
1: Alors, des fois, on se plante aussi. Hein. Enfin, ouais. Soyons humbles. Hein. Mais majoritairement, on arrive à... Non, on réussit, mais bien sûr. Mais comment... Voilà, c'est toujours... D'abord, c'est toujours la personne qui nous dit oui.
2: Ouais.
1: Qui est le chef d'orchestre.
0: D'accord. Oui. À travers la lumière que vous voyez naître dans les yeux, sûrement aussi.
1: Ah, bah, au moment, oui, c'est ça. Autrement, je continuerai pas ce métier-là, quoi.
0: Alors, on va revenir au fonctionnement. Vous allez pouvoir nous expliquer comment fonctionner en tant qu'association.
3: Oui.
0: Et vos projets, si vous en avez. Je suppose.
3: Toujours. Mais le budget de l'association, à l'année, enfin, en tout cas en 2025, qui est représenté à peu près 150 000 euros. Et donc on travaille donc avec Ella qui s'occupe elle plutôt des demandes de subventions auprès des administrations, des mairies, tout ça. Charlotte va être plutôt sur la partie fondation, recherche d'appel à projet. Et moi je vais m'occuper de démarcher et de pérenniser aussi des partenariats avec des entreprises locales, donc sur la Dordogne, mais aussi sur la Corrèze puisqu'on se déplace aussi en Corrèze. Pour situer un petit peu, ça représente à peu près un tiers chacun. Le mécénat d'entreprise, le mécénat, on va dire public, et les actions solidaires par nos bénévoles, ça représente à peu près un tiers de notre budget. Et oui, parce que les clowns sont des professionnels. Et donc pour rentrer dans une chambre, ça représente un vrai budget puisque on a des vraies équipes derrière qui s'occupent aussi de toute les prestations paye, comptables, les contrats, etc. Voilà, c'est un organisme externe à l'association qui s'en occupe. Donc ça représente aussi un budget. Les comédiens qui sont qui représentent la majorité du budget, hein. Et ensuite il y a aussi la formation et le suivi psychologique des clowns, hein, qui est extrêmement important et qui représente aussi forcément un budget, les déplacements, et donc voilà, comme je l'ai dit, le personnel administratif, c'est un petit peu comme ça que ça fonctionne.
1: Et à peu près 500 km par semaine.
0: Par semaine.
1: Oui, ouais.
0: Oui, parce que vous êtes limitrophe au département. Mmh. Est-ce que vous allez jusqu'en Charente?
1: Non, pas en Charente. On va à Villeréal, Montflanquin, dans le Lot-et-Garonne. Et autrement, on va à Seillac, Corrèze et Donznac en gériatrie, en Corrèze, et on va dans pas mal d'EHPAD en Dordogne. Mmh. Voilà.
0: Mmh. Oui, parce que si vous intervenez auprès de vos clercs, j'ai entendu parler de vos clercs, c'est tout à fait Ribera qu'on faisait.
1: C'était un projet un peu temporaire. Moi, il y a des fois, on a des projets où c'est un temps déterminé. Nous, généralement, sur les projets où on y va à l'année, quoi. Là, c'était un moment bien particulier sur un projet bien ciblé, et puis c'était chouette d'y aller, quoi.
0: Oui, très bien.
1: Voilà.
0: Et je voulais vous demander, quand vous recrutez, enfin quand quelqu'un vient vous trouver pour travailler, ou si vous voulez contacter, combien dure le stage?
1: La formation clown, alors c'est plutôt moi parce que je suis directeur artistique, c'est moi que ça concerne. Généralement, ils ont déjà un univers artistique, ça veut dire qu'ils sont déjà comédiens. Dans le cas de la Fédé, c'est prendre des artistes. Et puis qui sont déjà formés aussi, parce qu'il y a une formation, qui sont déjà formés maintenant, on prend des gens qui ont fait une formation du rire médecin. Il y a une fédération, il y a un centre de, l'association du rire médecin Forme, qui est une grosse association, ils sont plus de 150 clowns, et ils sont sur le territoire, et ils ont une école de formation, il y en a qui viennent de là, d'autres qui viennent, qu'on a formé en interne aussi, quand on recrute un clown, d'abord c'est par CV, c'est une audition, Et puis après, c'est sur le terrain. Et puis après, on lui dit oui ou non. Et puis après, il y a, c'est de la formation continue. Mais alors, nous, on le fait pas payer. Hein. Enfin, nous, quand ils viennent chez nous, ils sont formés. On demande pas de, c'est dans le cadre du contrat du travail, du moins de cet accompagnement du compagnonnage qu'on a ensemble, où il est formé en permanence, quoi.
0: Oui, c'est bien, vous le formez sur le terrain, en fait.
1: Ah bah sur le terrain, et puis il y a de la théorie aussi, hein, okay. Parce qu'on fait de la théorie, hein, avec l'analyse de la pratique, on débriefe.
0: Oui, c'est ça.
1: Ah bah on dit comment t'as vécu ça, comment ça s'est passé pour toi. Tiens, bah j'ai trouvé que là c'était super, là tiens ça a creusé, tiens je t'aurais pu s'orienter vers là. Ouais. Le clown il est. Oui. On ne devient pas clown comme ça, quoi.
0: Comme ça.
1: Pour nous, en tout cas, il vient du milieu artistique, quoi. Il a une formation de comédien, quoi.
0: Oui, puis ça fait double formation parce que une fois qu'il sort de la personne, il faut qu'il rende compte au personnel. Donc ça, un autre dialogue encore.
1: D'abord, ils rentrent. C'est ce qu'on leur dit. Quand ils vont en établissement, ils représentent l'image de l'association. Aussi, et on fait pas n'importe quoi. Quand on monte un projet, c'est pour qui, comment et pourquoi. Et on n'intervient pas comme ça. C'est aussi c'est hyper important d'avoir l'image de l'association et que on est toujours dans la discrétion. Ça veut dire que ce qui se passe dans l'établissement, on n'ira pas le répéter. Il y a un secret professionnel, il y a un code déontologique et c'est comme ça que ça doit se passer. En tout cas pour nous, c'est comme ça que ça fonctionne.
0: Bien. Alors avant, on va se tourner vers Clément et il va nous faire une petite pause musicale et après on passera aux choses pratiques. Si vous avez encore deux, trois choses à nous dire, puis après nous donner tout ce qui est pratique, comment on peut vous joindre. Dans vos projets, vous avez fini ou vous en avez encore? Il y en a plus.
3: Je n'en ai pas parlé encore.
0: Ah ouais. Bon ben alors, on va se garder une bonne page pour le projet, puis on finira par le côté pratique.
4: Donc pour ce prochain morceau, nous allons écouter Yes End de Ariana Grande.

0: Alors dites-nous un peu quels sont les projets à venir de l'association.
1: Alors nous, tout d'abord, les objectifs déjà 2026, c'est déjà de sécuriser nos interventions en pédiatrie et aussi auprès des seniors, donc en EHPAD. Déjà, voilà, être sécure à ce niveau-là. Et le deuxième projet, ça va vraiment être de déployer un programme qu'on a déjà mis en place, ça s'appelle les clowns à domicile. Et peut-être que Christian peut nous en parler, peut nous dire quelques mots à ce propos.
2: Ah oui, alors le clown à domicile, c'est un projet qui s'est fait aussi avec la fédération. Où on va voir, on cible des personnes les plus isolées. Là, c'est sur le secteur d'Aimé, et on va voir plus avec plus les aidants.
0: Ah oui.
2: Et là, comment on les invite à parce que souvent les personnes à domicile, ben ils ont les seules personnes qu'ils voient, c'est les personnes qui l'auxiliaire de vie, oui. ou le facteur aussi, qui a une importance très très importante. Mais comment nous on les réinvite à avoir du temps pour eux aussi, ceux qui sont aidants, parce que souvent on parle de l'aider, mais l'aidant aussi il accompagne, il se fatigue, et comment on va revoir ces personnes qui sont les plus éloignées, et on les invite à revenir sur des plateformes qu'il existe des structures aussi. C'est aussi le but aussi, c'est de les inviter à dire à un moment, de dire on les rencontre, on a ciblé six familles, et comment on les invite à un moment à dire qu'il existe aussi des même s'ils le savent, mais les stimuler ou les réinviter à venir sur ces plateformes.
1: D'accord. Voilà. Et on a aussi, on voudrait développer aussi l'accompagnement en soins palliatifs. On a déjà fait 4 interventions dans 2 services à Bergerac, mais on voudrait continuer et maintenir ça pour l'année 2027 aussi.
2: Voilà, c'est des nouveaux projets qui se sont faits il y a deux. Et la continuité. D'abord, un projet comme celui-ci, notre association, elle existe grâce au mécénat, au partenariat. C'est pas parce que ça se passe bien cette année que l'année prochaine. Enfin, c'est toujours un combat pour l'équipe de trouver du partenariat, parce que c'est le nerf de la guerre maintenant.
1: Oui, hein. Oui.
2: C'est comment on arrive à pérenniser nos projets et qu'on soit pas en fragilité, et puis que l'association soit pérenne, quoi. Et ça, c'est toujours c'est hyper important, parce que c'est pas parce qu'on fait une bonne année là ou il y a 2 ans que l'année prochaine ou dans 3 ans là, ça sera la même chose, quoi. C'est un travail de fourmi, et moi je remercie aussi Lila, Ella et Charlotte de ce travail qu'on voit pas, hein, mais c'est hyper important.
0: Alors j'ai vu que vous faites quelques opérations justement de communication dans des grandes surfaces pour sensibiliser, peut-être pour décrocher du mécénat auprès du grand public.
2: Alors là, c'est les bénévoles. Alors il y a une équipe, ça, c'est Bérangère qui s'en occupe.
0: D'accord.
2: C'est une super bénévole, et c'est une super bénévole qui s'occupe de toute la coordination du bénévolat, et qui s'occupe des bénévoles en particulier avec une équipe.
0: D'accord.
2: où il y a des actions maquillage, où ils font du grimage, où ils vont tenir des stands quand il y a des partenariats. Alors on cherche des bénévoles qui veulent tenir des stands. Alors on est très flexible. Hein, si vous êtes vous avez envie de vous engager sur du bénévolat une journée ou sur une année, ou quand vous avez du temps, vous avez envie de nous rejoindre. Alors vous ne serez jamais clowns à l'hôpital, parce que ce sont des clowns professionnels. Mais si vous avez envie de vous engager dans l'association, vous avez toute votre place, et puis vous intégrer dans l'équipe. Mais et vous pourrez joindre Bérangère, notre super bénévole qui s'occupe de tout ce côté bénévolat.
0: Et Lila, vous vouliez rajouter un propos au sujet des projets, pardon.
1: Alors donc les projets, ça y est, on a parlé de tout ce qui était prévu et de ce qu'on aimerait mettre en place. Mais comme on l'a dit, donc déjà les actions solidaires grâce à nos bénévoles, ça fait partie de ce qui nous soutient le plus dans l'association, mais c'est aussi et vu aussi le contexte actuel, c'est quelque chose qu'il faut vraiment qu'on développe, c'est trouver des partenaires locaux, des entreprises locales qui ont envie de faire partie de l'aventure, en fait, et de nous soutenir, soit sur des projets très précis, soit sur quelque chose de plus global. Donc il y a plein de moyens de soutenir l'association. C'est effectivement du mécénat financier, donc qui est exonéré d'impôts à 60%, mais ça peut être aussi des arrondis sur caisse, par exemple pour les grandes surfaces. Ça peut être comment dire, un don en nature qui, voilà, le montant du don est aussi exonéré d'impôt à 60%, mais ça peut être aussi soutenir l'association en mettant à notre disposition des compétences, par exemple, je sais pas, un chargé de communication qui pendant quelques heures par semaine va venir nous soutenir sur nos réseaux sociaux, etc. Mais ça peut être aussi un produit partagé, ou par exemple un artisan sur tel type de fenêtre va choisir de donner un pourcentage de son chiffre d'affaires à l'association. Et donc voilà, ça nous permet de pérenniser tous ces programmes et de continuer à développer notre action localement. Mais et puis voilà, au vu de, enfin, comme partout, on a moins d'aide, les mairies peuvent moins nous aider, les départements, c'est pareil. Donc voilà, on essaye de développer ce côté de soutien privé, entre guillemets, auprès des entreprises du territoire.
2: Alors quand même, le fonds public, ils sont, on a quand même des mairies qui nous, alors s'ils nous écoutent, merci à vous.
1: Bien, parce oui, que c'est bien l'occasion. Il y a encore des mairies qui nous soutiennent, et heureusement.
2: Heureusement. Et puis aussi toutes ces mairies, tous ces établissements,
1: ces fondations
2: qui nous soutiennent, et puis aussi en parlant argent aussi, nous on fait partie de la, je disais qu'on faisait partie de la fédération, et ça veut dire que tout est contrôlé, hein, ça veut dire que c'est bien clair. On a un expert comptable, et on a une très bonne trésorière, et je remercie aujourd'hui Pascal et puis Philippe, notre président Philippe, et toute l'équipe du conseil d'administration qui veille au grain. Et c'est aussi ça, c'est ce sérieux, et aussi rendre des comptes aussi à tous nos partenaires, c'est aussi important. Ça veut dire que quand on crée un partenariat, c'est aussi ça peut être sur plusieurs années, mais on a des comptes à rendre, et puis c'est pas parce qu'on reçoit dans la caisse que c'est à nous, c'est aussi c'est redistribué pour nos missions et pour les actions qu'on mène, c'est aussi c'est tout sérieux associatif qui fait que ça existe. Et merci à nos bénévoles et à tout cet engagement autour de nous.
3: Puisque on arrive à la fin, vous allez nous dire comment on peut vous contacter.
1: Alors, donc vous pouvez nous contacter au bureau au 09 80 57 97 44 ou par mail à association des boules au nez, tout attaché, @gmail.com.
2: Et on sera très heureux de vous répondre et de vous dire comment vous pouvez être acteur du projet, parce que chaque personne qui vient, qui nous rejoint, devient acteur et du projet. Il y a toujours sa place à trouver parmi l'équipe.
3: D'accord.
0: Alors, dites juste un dernier mot au sujet du site internet qui est
1: Donc le site internet est en refonte, mais je pense qu'à la rentrée, vous pourrez retrouver toutes nos actions, nos newsletters, etc. Au www.desboulonnais.fr. Mais en attendant, vous pouvez nous suivre sur LinkedIn et sur Facebook. On valorise nos partenaires, on parle de nos actions et de tout ce qu'on fait en milieu de soins. Voilà.
2: Alors n'oubliez pas, le rire est la vitamine du cœur. Merci à vous.
3: Merci d'être venu.
1: Merci beaucoup.
2: Et merci aux auditeurs. Au revoir. Voilà. Et merci.
3: Et merci à Clément.
2: Merci à Clément et aux deux Christian.
0: Avec plaisir.
4: Parfait. Nous finirons cette émission avec Rencontre par Dizit.

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2: Bienvenue dans cette édition de la mi-journée sur Liberté FM. 16 jeunes du cycloclub Périgueux Dordogne vont participer à la 8e étape du Tour de France cycliste le 11 juillet prochain entre Périgueux et Bergerac. L'invitée de cette édition, Marie Fourure, elle est responsable de l'opération de la collecte solidaire de vieux téléphones chez Écosystème. Enfin, la météo à la fin de ce journal. Du soleil, mais des températures encore basses pour la saison. Bonjour, 8 adolescents périgourdins vont parcourir 60 km sur le parcours de l'étape 100% Dordogne du Tour de France cycliste masculin 2026 le 11 juillet prochain. Quelques heures avant le départ du peloton, les jeunes du cycloclub Périgueux Dordogne suivront le tracé de la grande boucle au départ de Périgueux sur 30 km. Là, des voitures les récupéreront pour suivre l'itinéraire jusqu'à 30 km avant l'arrivée. Les cyclistes remonteront alors sur leur bicyclette pour rejoindre l'arrivée. Ils seront vêtus de tenues aux couleurs de la marque Continental qui organise cette opération. Par ailleurs, de plus jeunes coureurs du club, U11 et U13, participeront à un autre dispositif, cette fois-ci encadré par LCL, sponsor du maillot jaune. Des casques jaunes leur seront remis sur le podium du village départ au moment où les coureurs professionnels viendront signer le registre de participation à la course. Ils pourront ainsi voir leurs idoles de près.
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2: Reçoit notre invitée au téléphone, Marie Fourure. Bonjour.
3: Bonjour.
2: Vous êtes responsable de

0: L'opération de la collecte solidaire chez Ecosystem, c'est une collecte solidaire de téléphone. Pour quelle raison avoir mis en place cette opération qui va durer pendant quelques semaines, jusqu'au 5 juillet?
1: Alors, tout simplement parce qu'on est parti d'un constat, selon lequel plus de 6 Français sur 10 stockent des téléphones chez eux sans les utiliser, alors qu'ils pourraient encore servir.
0: Ben oui, c'est mon cas.
1: Ces téléphones, voilà, comme beaucoup de monde. Et ces téléphones, en fait, pourraient avoir une seconde vie. Donc, c'est pour ça qu'on a organisé cette collecte solidaire.
0: Alors, comment faut-il faire pour, justement, vous amener le téléphone? Où peut-on les amener?
1: Alors, c'est très simple. Il y a donc de nombreux points de collecte sur toute la Dordogne. Vous en avez près de 34, donc essentiellement des déchetteries ou l'hôtel de ville de Périgueux ou de Bergerac. Et donc, dans ces points de collecte, vous allez trouver une petite urne avec une affiche. Donc, vous pouvez y aller avec vos téléphones, les déposer et ils seront pris en charge. Et ensuite, on les confiera à notre partenaire, les Ateliers du Bocage, qui est un acteur du mouvement Emmaüs.
0: Que deviendront ensuite ces téléphones?
1: Eh bien, une fois qu'ils arrivent aux Ateliers du Bocage, dans les Deux-Sèvres, ils vont être triés. Donc, voilà, il y aura plusieurs étapes de tri. Et ces téléphones, s'ils peuvent être reconditionnés, parce que les Ateliers du Bocage sont donc des spécialistes du reconditionnement des téléphones, donc ils seront remis en état, reconditionnés et ensuite offerts ou vendus à petit prix à des personnes dans le besoin. Et s'ils ne peuvent pas être reconditionnés, eh bien, ils seront réorientés dans la filière pour être dépollués et recyclés.
0: Alors, ce n'est pas la première fois première année, qu'une telle opération est menée. Quel bilan avez-vous fait des éditions précédentes?
1: Alors, un très bon bilan, parce que c'est vrai que c'est la 7e édition cette année en 2026. Et en fait, on a déjà collecté plus de 150 000 téléphones sur tout le territoire français. Et donc, on espère faire encore mieux grâce à tous les habitants de la Dordogne qui sont de très bons élèves. En fait, il y avait eu des très bons résultats sur les dernières participations.
0: C'est vrai que ça encombre, pas forcément parce que c'est pas très grand dans les placards, mais on les garde. On ne sait pas pourquoi, parce qu'en fait, on ne sait pas quoi en faire du téléphone une fois que l'on a changé de son téléphone. Ben, on ne sait pas quoi en faire. Est-ce qu'on doit le ramener dans la boutique où on a acheté le nouveau? Est-ce que on le met à la poubelle? Non, parce que c'est pas un geste citoyen.
1: Oui, c'est ça. Et puis, en fait, on les garde un petit peu. On a ce réflexe hein, du « au cas où ». Au cas où mon téléphone tombe en panne, j'en ai un en secours. Mais c'est vrai que parfois, le « au cas où » dure un petit peu longtemps. Et puis après, on ne sait plus quoi en faire. Ou alors, il y a aussi un frein qui est celui des données personnelles. C'est vrai qu'on a beaucoup de données sur nos téléphones.
0: Ouais.
1: Et nous, notre partenaire, les Ateliers du Bocage, ils s'engagent vraiment à l'effacement sécurisé des données. Donc ça, voilà, vous pouvez être tranquille sur ce sujet.
0: Comment, en plus, bien sûr, de votre participation sur notre antenne Marie Fourrure, faites-vous pour inciter les Françaises et les Français à donner donc à cette filière leur téléphone? Est-ce qu'il y a une information importante qui est faite?
1: Alors, oui, via toute la presse déjà partout en France, nos réseaux sociaux sur Ecosystem, c'est vrai, pour essayer de toucher un public le plus large possible, hein, même les jeunes. Voilà, et puis surtout grâce au Tour de France, qui est une magnifique caisse de résonance pour cette opération, voilà, avec toutes les villes, étapes qui participent.
0: Et vous pouvez récupérer tous les téléphones, hein, aussi bien les vieux téléphones que les téléphones les plus actuels.
1: Exactement. Voilà, nous, on ne fait pas de discrimination sur les téléphones. Les très vieux, ceux qui fonctionnent plus ou qui fonctionnent encore, les mêmes, ceux, je ne sais pas si vous vous souvenez, il y en avait à clapet ou même à touche. Voilà, donc tout cela fonctionne. Maintenant, c'est vrai que si on veut essayer de leur donner une seconde vie, les téléphones les plus récents, on va dire, pourront plus facilement être reconditionnés, c'est vrai.
0: Et quelle que soit la marque également.
1: Absolument.
0: Et les données personnelles, parce que, comme vous le disiez, on a toujours la crainte que nos données personnelles soient réutilisées. Elles sont, vous le garantissez, effacées systématiquement.
1: Exactement. Notre partenaire le garantit. Ça, vous pouvez être rassuré sur ce point.
0: Merci beaucoup, Marie Fourrure, pour ces quelques minutes. Donc, on va rappeler les lieux de collecte, hormis les mairies de Périgueux et Bergerac. C'est pas assez, hein, les mairies. Les maires auraient pu, les nouveaux maires, se mobiliser davantage, là.
1: Oui, mais après, c'est vrai qu'il y a, beaucoup d'autres points de collecte. Il y en a 34, grâce notamment au syndicat mixte départemental des déchets de la Dordogne. Mmh. Donc, plus rapidement dit, le CNB3. La ville de Périgueux, la ville de Bergerac et tout plein de déchetteries. N'hésitez pas pour trouver le point de collecte le plus proche de chez vous. Allez sur le site écosystème.eco.
0: Parfait. Merci beaucoup pour ces quelques minutes.
2: Merci. 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
0: Du soleil cet après-midi, alors peut-être un petit voile nuageux comme ça, mais enfin bon, ça sera bien, sauf côté température, parce que ça reste toujours toujours frais pour la période. Hein. Exemple, 19 degrés à Festalin, 20 à Valaujoux, alors peut-être un petit 21, hein, mais bon, pour un 11 juin, ça reste très en dessous des normales saisonnières, mais enfin, à partir de samedi, nous les aurons et nous les dépasserons même. Il va faire très chaud par la suite.
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0: Merci d'avoir suivi ce journal. À ce soir, 19h pour la prochaine édition. Dans un instant, Thierry avec le programme télé suivi des affreux Jojo jusqu'à 13h. Bon appétit si vous êtes à table. À ce soir.
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Bonjour, ma sélection télé pour votre soirée du jeudi 11 juin sur M6. Du foot, Mexique-Afrique du Sud, match d'ouverture de la Coupe du Monde. Ça y est, la compétition commence devant plusieurs millions de téléspectateurs aux quatre coins de la planète. Le Mexique, l'un des pays organisateurs, affronte l'Afrique du Sud. Sur W9, il n'y a que la vérité qui compte. Divertissement présenté par Pascal Bataille et Laurent Fontaine. Sur France 2, Envoyé spécial, magazine présenté par Élise Jucet. Sur TFX, Baby Boom, série documentaire. Sur TF1, Dirty Dancing, film avec Patrick Swayze. Dans les années 60, Bébé passe des vacances familiales monotones jusqu'au jour où elle découvre la formation d'un groupe de danse qui va changer ses vacances. Sur France 3, le canal des secrets, téléfilm policier. Dans l'Aude, le cadavre de Sandrine Richomme, coincée dans une écluse du canal du Midi, est découvert. Les premières constatations sont accablantes pour son mari Étienne, qui est juge. Et puis sur T18, rencontre avec Joe Black, film avec Brad Pitt. Très belle soirée télé à tous.

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1: Les affreux Jojo. Oui. Oh là là, ça fait plaisir de vous retrouver, oui, les amis. J'espère que vous allez bien.
2: Oh oui, on a fait un peu faim quand même.
1: Vous avez un peu faim? Ça va bien. Il va falloir tenir encore une heure, Jérôme.
2: J'ai rien dit, mais j'ai pas faim.
1: Ouais.
3: Oh là là, pendant une heure, il va être grognon.
1: Oui, et on va essayer de faire passer cette heure dans la joie et la bonne humeur. Jérôme de la Rue, est là. Bonjour.
2: Est-ce qu'on peut faire une heure qui dure 40 minutes?
1: On va en faire une en une demi-heure si vous voulez.
2: Voilà.
1: Jérôme, bonjour.
2: Bonjour monsieur Carlito, va bien?
1: Oui, ça va. Merci.
3: Il vous a pas embêté?
1: Virginie et sa chronique La Machine à Café, bonjour.
4: Et bonjour
1: Virginie, là, comment allez-vous Virginie?
4: Ça va bien.
1: Vous aussi vous avez bonne mine, hein?
4: Oui.
1: Oui. Je disais l'autre jour à Jérôme qu'il avait bonne mine, mais vous aussi.
4: Mais mieux.
1: Oui, en mieux.
4: Ah bah oui, ouais.
1: Plus en couleur en fait. c'est mieux.
4: Ah oui.
1: Raymond.
5: Oui.
1: Vous avez bonne mine, vous aussi. Bonjour, Raymond.
5: Merci, bonjour.
3: Il est focus, Carl.
1: Et enfin, Laurent. Et enfin, Laurence Ruati est avec nous.
3: Coucou, Laurence.
1: Laurence, vous allez nous proposer des jeux.
3: Oui.
1: Ou des expressions.
3: Des jeux, des expressions, plein de choses. Petites questions, peut-être.
2: Elle va lancer un jeu sur le groupe Facebook.
1: Ah, c'est-à-dire?
2: Parce qu'elle a aucune idée pour le prénom de. Parce que vous savez que. Elle est enceinte.
1: Oui, ah c'est
2: Oui. Elle a eu l'autorisation de reproduire. Et donc ils sont en panne pour le prénom.
1: D'accord.
2: Donc ils vont lancer un jeu et tous les membres du groupe des Affreux Jojo vont donner des idées.
1: Et on dit ce qu'on veut, fille ou garçon.
2: Non, on
1: c'est
2: 10, il a un truc entre les jambes.
1: Ah, d'accord.
2: Donc, prénom de garçon.
1: Je sais pas, Kevin.
3: Par contre,
2: pas Quentin.
1: Non, Quentin, j'aime pas ça. J'aime pas ça.
2: La dernière fois que j'ai entendu Quentin, je crois que c'était Quentin le bref.
1: Donc, sur Facebook, vous donnez des idées à Laurence pour donner un futur prénom. Oui.
3: Par contre, on pourra pas le tirage au sort, pour choisir.
1: Alors, comment tu l'as appelé? Robert.
2: C'est-à-dire
3: j'étais obligé.
2: Elle a déjà un enfant, elle a appelé Manivelle. Et du coup, faut l'aider quand même.
3: Manivelle.
1: C'est vilain ça, Manivelle.
2: Faut lui demander un prénom qui tienne dans le calendrier.
1: D'accord. Donc rendez-vous sur la page Les Affreux Jojo. Vous laissez un petit commentaire et rendez-vous à la fin de l'année.
2: Exact.
1: C'est ça, Lolotte.
3: Oui, pour Noël. Noël, ouais. 25 décembre.
1: Le 25 décembre. Appelez-le Arthur.
3: Jésus.
1: Raymond, on démarre avec une blague ou quoi?
5: Allez, si vous voulez.
1: Allez.
5: Alors, c'est un mec qui voit une annonce, agent secret cherche, agent secret. Alors, il se présente, il arrive au bureau du casting des agents secrets. Et il arrive avec son chien, Rex, un berger allemand. Et puis, donc on lui pose des questions, tout ça. Est-ce que vous parlez plusieurs langues? Le mec il dit ouais par exemple bonjour en anglais good morning en allemand guten tag en espagnol buena sera, c'est en italien mais c'est pareil.
1: Et ça se ressemble beaucoup.
5: Le recruteur il dit votre chien Rex dit bonjour miaou.
1: Une blague quelqu'un? Virginie?
3: Oui.
1: C'est jamais un cours de blague Virginie.
3: si
1: comme là maintenant là par exemple.
3: C'est une dame qui décide d'acheter une armoire chez Ikea et elle se dit bon bah c'est quand même une armoire, je suis pas complètement neuneux, je vais y arriver, je vais la monter toute seule, j'attends pas mon mari, tout va bien, c'est une armoire Ikea, il me restera une vis comme à tout le monde à la fin, mais
1: comme d'habitude
3: ça va bien se passer, une pièce en rab quoi, normal. Donc elle rentre chez elle, elle monte son armoire, après avoir bien regardé le plan, elle se met à l'ouvrage, voilà, elle monte tout pièce par pièce, elle fait attention, ça y est, c'est fait. L'armoire, elle est nickel, elle est montée, et puis là, en bas, à ce moment-là, dans la rue, il y a un autobus qui passe, le sol vibre, l'armoire tremble, et patatras, la voilà par terre.
1: Patatras.
3: Bon, elle s'avoue pas vaincue, elle se dit, bon, c'est rien, j'avais dû mal visser un truc et tout. Elle reprend le montage, elle revient sur ses plans, elle suit tout, mot à mot, lettre à lettre, étape par étape, et puis elle ajoute un point de code ici, et là, voilà, ça y est, c'est terminé. L'armoire, elle est nickel, elle est montée, et là, l'autobus en bas qui fait la navette, il est revenu, de nouveau, le sol tremble, tout vibre, l'armoire, patatras, elle s'effondre, bien, ça c'est fait. Bon, alors elle exténuée, elle se dit, bon, ben, c'est bon, je vais pas m'en sortir, je vais appeler le service après-vente IKEA, et puis voilà, quoi. Ok, Ikea, ils ont l'habitude. De suite, il lui envoie un technicien.
1: Bonjour, je viens de préparer un photocopier.
3: Il a l'air nul en salopette.
6: Oui, rentrez, c'est par là.
3: Non, pas du tout. Il arrive, bon, bah, lui, c'est un vieux de la vieille. Hein. Il a l'habitude, il pose sa sacoche, il laisse son mégot dans le cendrier en rentrant. Il arrive là, il dit, bon, allez, je vais faire le montage. Ça devrait prendre un quart d'heure, vous inquiétez pas. Bon, je m'en occupe. Il s'y colle, il fait le montage, l'armoire, elle est nickel, et là, le bus passe, l'armoire, elle tremble,
1: patatras,
3: tout s'effondre encore une fois. Oh, alors le technicien, là, il s'avoue pas vaincu, lui, il est technicien quand même, bah le gars. Oui, bah donc là, il prend tout, les perceuses, les visseuses, la colle ultra forte, tout, il rajoute des vis par-ci, par-là, l'armoire, elle est incroyablement bien, elle tient. Franchement, normalement, il y a rien qui bouge. Et puis il est fier, tu vois, là il est bien. Youi, attendez le bus. Bon, le bus passe. Le sol vibre, l'armoire tremble. Et à votre avis,
1: patatras,
3: tout s'effondre. Là le technicien, il devient fou. Il se dit non, là c'est pas possible. Moi j'ai jamais vécu ça. Après 30 ans de métier, c'est pas une armoire qui bon. Alors je vais tout remonter, je vais me mettre à l'intérieur et comme ça quand le bus va passer, je vais voir de l'intérieur ce qui se passe. Bon, très bien, il remonte tout. Il s'énerve. Il rentre dans l'armoire, il ferme les portes. Bien, à ce moment-là, le mari rentre. Vous visualisez un peu ? Mmh. Il rentre, sûr que sa femme le trompe. Hein. Là, il voit les sacoches à l'entrée, le mégot dans le cendrier, des affaires un peu éparses. Il dit « Ah, j'en étais sûr, tu me trompes, il y a ton amant qui est là. Et ça, c'est quoi cette armoire ? Elle est neuve, il est dedans, je suis sûr. Il y va, il ouvre les portes, il voit le gars, il fait « Ah, j'en étais sûr, vous foutez quoi ici, vous ?» Et là, le gars, il le regarde, il fait « Vous allez jamais me croire, mais j'attends le bus.
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3: Et avant de retrouver Virginie et sa chronique La Machine à Café, on va retrouver Jérôme qui nous a concocté quelques brèves de comptoir. Ce sont des vraies phrases dites pendant l'apéro, après l'apéro surtout.
4: Oui, oui. La plus grosse différence entre le chien et le phoque, c'est les arêtes. Sinon, c'est des cousins. Tu bois quelque chose? L'autre, il fait non, je bois plus. Mais bois quelque chose, je bois plus. Oui, j'ai compris, mais qu'est-ce que tu bois?
3: Une prude.
4: C'est fini le café du coin. Tous les coins, maintenant, c'est des banques.
3: Et ça, c'est loin d'être bête.
4: Et oui.
3: Ah ouais.
4: On utilise 10% du cerveau. Bon, pour ce que je fais, moi, ça me suffit. Je dis pas que le sida, c'est un champignon, mais ça va partout où c'est humide et chaud. C'est pareil, non?
3: C'est très, très beau.
4: Eh oui. C'est normal que votre bras gauche soit plus court. Si vous êtes droitier, vous vous en servez moins, donc il pousse moins.
3: Oui.
4: La moustache, ça change la voix. Quand tu vois Brel et Brassens...
3: C'est quoi? Philosophie.
4: Le moineau, il volait autour du handicapé. Ils sont culottés, ces moineaux. C'est de la provocation, ça. Les petits points sur les œufs. Comment ils arrivent à faire ça avec leur cul?
5: Oui.
4: Et quand les abeilles auront disparu, qui c'est qui va polliniser? Mais l'autre, il fait comme d'habitude, les Chinois.
3: On a pas le droit. On la garde, ça, là
4: Les Chinois, on a le droit, non?
3: Oui.
5: Oui.
4: Non, il faut pas le bouiller, les Chinois, on a le droit.
5: Non.
4: Oui. Comment on peut savoir que la viande, elle est anglaise, vu que la bête, elle est morte?
3: Et oui, oui c'est une bonne question. Bah oui.
4: Oui, pour la vache folle, tu sais.
5: Ouais.
4: Oui. Le meilleur réseau social que je connaisse, c'est deux verres et deux coudes.
3: D'accord. Oui, oui.
4: Oui.
3: Il faut les choper de temps en temps.
4: Oui,
3: il faut, elle vient comme ça et.
4: On a un croisé qui faisait des mathématiques un peu. Il fait bon, écoute. Si chaque semaine, tous les chômeurs donnent 1 euro à un chômeur, le gars, il va avoir donc 3 millions d'euros. Bon, normal.
5: Ah oui.
4: Bon, si on fait ça chaque semaine, bon, mais t'auras 52 chômeurs qui auront 3 millions d'euros. Si l'année d'après, ça continue et que les chômeurs qui ont 3 millions d'euros donnent 100 000 euros à 10 chômeurs, t'auras vite fait que des chômeurs pleins de fric.
3: C'est un bon calcul.
5: Eh bien, c'est pas idiot. Hein.
3: C'est pas bête.
6: Oui, sauf le dernier. Qui va donner 3 millions. Ouais. Il est tout seul.
4: Et... Oui, non, mais lui, il sait avoir bien trouvé. Ouais.
6: 3 millions de chômeurs, mais à force. Et... Les 3 millions et... diminuent.
5: Et oui. Et
4: ouais. Ah oui, mais c'était ça à l'époque. Hein. Avec mon père, c'était un bon pied au cul. Hein. Ça discutait pas. Hein. Et il chaussait du 45. Hein. Ça fait les droits. Hein. Fallait pas se plaindre. Mon frère, il s'est suicidé et ma mère est partie. C'est comme ça. Et puis, bon, on se plaignait pas. Hein.
5: C'est hyper laid.
4: Et je sais qu'il est mort. N'empêche, hier, rue Victor Hugo, j'ai vu passer Thierry Roland.
5: Oh. Un peu cuit.
4: Alors là, je crois que c'était le barman à Avis. Monsieur Marc Moissa, là, a été remplacé par Jean Caisse. Et le client, il fait, je comprends pas. Monsieur Marc Moissa a été remplacé par Jean Caisse. Et je lui compare, moi, à tes conneries. Mais évidemment, hier, toi, à part Shakespeare, tu connais rien.
3: Une petite dernière.
4: Vous allez aux toilettes? Non. Et comme vous allez par là, c'est pour ça que je vous demande... Non, il cherche le journal. Des fois, c'est suspendu au mur, là. Mais non, mais là, il est sur la table, là. Ah oui, mais je l'avais pas vu. Et c'est normal, c'est celui d'hier.
3: Merci, Jérôme, on vous applaudit. C'est des vraies remarques que l'on retrouve dans les bars.
4: Oui.
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3: Et dans les affreux Jojo, il y a Virginie et sa chronique, La Machine à Café.
5: Oui.
3: Virginie, c'est à vous.
7: Allez, aujourd'hui, je vais vous parler de religion insolite.
3: Alors, religion insolite,
7: oui.
3: D'accord.
7: Alors, vous savez que... Non, pas de gros mots. Non, pas du tout. Non, vraiment, non, complètement sage. Hein. Bon, vous savez que le yoga est très important en Inde.
4: Oui.
3: Et pas que.
7: Mais quand même, en Inde, il est très important. Et alors, le signe de l'importance de cette pratique pour sa population, c'est que depuis 2014, eh bien, l'Inde possède son ministère du yoga.
3: Ah oui.
7: Eh oui. Shripad Yesso-Naik, ancien ministre du tourisme, est devenu le ministre du yoga. Il s'occupe également des médecines traditionnelles.
3: D'accord. C'est donc, sympa. Toute une communauté.
7: Oui, oui.
4: D'accord. Et moi, j'ai vu il y a pas longtemps ça, je crois que c'est au Qatar, ils ont un ministre du bonheur.
7: Ah, ben, ça, c'est bien, ça.
3: Ça, c'est bien.
6: Ouais, ouais, bon. Ouais, mais des ministres qui servent à rien, là, non,
7: voilà.
4: C'est... Ouais, non, mais là, tu le sais. Ministre du bonheur, tu le sais.
7: Ça sert pas à rien. Ça...
4: Oui, non, mais qu'est-ce qu'il va faire, quoi?
7: Ah, ben, il a du bonheur. Boulot, quoi. Il a du taf.
4: C'est pas au Qatar où les femmes ont le droit de conduire que depuis l'année dernière, non?
3: Si, il y a très peu de temps, là, elles ont
4: ils
3: eu l'autorisation.
4: Le mettre, ouais. Ils peuvent le mettre, ministre du bonheur.
3: C'est clair.
4: Il y a les lapidations, tout ça. On va mettre quand même un ministre du bonheur, ça, on sait jamais.
6: Il y a bien des ministères des droits de l'homme, un peu partout.
7: Oui.
4: Ça aide, des fois.
7: Oui.
4: Pas tout le
7: enfin
4: temps.
7: Bon. Alors, vous savez que être Rastafari est considéré comme une religion en Jamaïque.
4: Ouais.
7: Vous saviez? Bien.
4: Ouais.
7: Alors, fumer du cannabis, en fait, dans ce cadre, y est autorisé. C'est un cadre religieux.
3: Mm-hmm.
7: Mais oui, c'est aussi le cas en Italie. Et d'ailleurs, un homme y a été innocenté par la Cour de cassation italienne en plaidant la liberté de religion après que les forces de l'ordre ont trouvé du cannabis sur lui. Parce que le cannabis est considéré pour la religion Rastafari comme une herbe sacrée qui est nécessaire à la méditation.
3: D'accord.
7: Donc du coup, c'est quand même bon à savoir.
3: Mais oui, puis ça a des vertus
4: c'est,
3: apparemment médicales.
4: En France
3: non, mais en France, on
4: les
3: dit que c'est
4: des... arrivent et il y a de l'herbe partout
7: en
4: chez toi.
7: Et ouais, mais je suis Rastafari.
4: Je suis Rastafari.
3: Mais Rastafari, quoi.
7: Et ouais,
6: il a, mais il a posté, Jérôme, un pied de cannabis de 1m50 de haut. Il a marqué 149e jour, toujours pas de tomate.
3: Très bien. Très bien. Va falloir attendre encore un peu, Jérôme. Va falloir attendre.
6: C'est drôle, hein.
7: Et alors, une petite dernière. Est-ce que vous saviez que le Jediisme existe?
3: Ah non.
4: Bien sûr.
7: Non, mais c'est
3: dans la communauté des Star-Wariens.
7: Ouais, non, mais là,
4: avec Maître Yoga.
7: Oui. Ouais. Non, je suis très très sérieuse. Le Jediisme, c'est un mouvement religieux qui prône évidemment, vous l'aurez compris, les valeurs similaires à celles des Jedi. Ces personnages dotés de pouvoirs surnaturels, hein, issus de la saga Star Wars. Mm. Cette religion comporte des centaines de milliers d'adeptes dans le monde. Cela dit, elle a du mal à être reconnue comme une religion à part entière par les autorités.
3: Oh, c'est bien dommage.
0: Moi, j'aimerais bien connaître la forme du lieu de culte.
3: Oui.
7: Alors,
4: il y a une école de Jedi.
7: Non, il y en a plusieurs à travers le monde.
4: Ah oui.
7: Oui, oui. Et il existe, comme pour d'autres religions, différents courants plus ou moins durs. Donc effectivement, suivant si tu vas voir l'adepte de Luke ou de Dark Vador, tu vas pas tomber forcément sur les mêmes choses, mais tout ça existe. Oh my god.
3: Oh my god. Merci Virginie.
7: Avec plaisir.
3: Pour cette petite anecdote de la machine à café.
4: Incroyable.
3: Que voulez-vous faire les amis? Moi je voudrais bien une petite
4: blague.
7: J'ai faim aussi moi.
3: Ouais, vous avez faim.
6: Les deux maintenant.
3: On attend un peu alors.
6: Oui.
3: Allez, encore quelques minutes, une blague à Raymond?
6: Si tu veux. Ça se passe dans une gare, il y a sur le quai de la gare, il y a trois mecs qui sont complètement bourrés. Et puis ils font que rire, chanter et tout le truc et le train arrive, il y en a deux qui montent dans le train et le troisième il rigole sur le quai. Et le contrôleur, il est là, il va le voir, il fait "Oh, je vous signale, ça vous fait peut-être rire, mais je vous signale que vos deux copains et bien eux, ils l'ont pris, le train. Non, je rigole parce qu'il était venu m'accompagner.
3: Ça peut arriver. Hein.
4: Nous, on en a mis un, nous.
3: C'est vrai?
4: Ouais. Ouais, ouais. On avait fait la bringue, et puis 6h ou 7h du matin, on va déjeuner à la gare, parce qu'il n'y a que là où vous pouvez déjeuner. Et on a un pote qui s'endort. Table, toi, mais bourré. Et puis, on a eu tous la même idée, on a dit...
3: on va le mettre dans le train.
4: On a traversé la rue, on est rentré dans la gare, et on l'a mis dans le train pour Paris.
3: Il est parti.
4: Ah, mais il est parti.
7: Oh, les potes en bois.
3: Ah, sympa.
4: Il est parti, sans billet, sans rien, monsieur. Bah oui. On a posé dans le train, c'est tout.
6: C'est une bonne gag.
3: Alors, moi, oui, je trouve ça drôle.
7: On lui a pris son portefeuille avec ses papiers.
3: Il était tout nu en plus. Ouais. C'était drôle.
7: On les compte aller au bout de la blague.
4: Oh merde. C'est trop drôle.
7: Qu'est-ce qu'on arrive?
4: Il le voit à l'arrivée, il se réveille. Montparnasse. J'étais où hier soir?
3: C'est fort ça.
7: Oh, c'est un pote à qui c'est arrivé, il s'est retrouvé à Barcelone.
3: Ah ouais.
7: Il est parti, il a commencé à faire la fête à Bordeaux. Et je sais pas du tout comment il s'est retrouvé à Barcelone. Flippant. Sur un bord.
3: Ça fait peur.
7: Il s'est endormi, il s'est réveillé.
3: S'il vous plaît.
6: Il vient de te le dire.
7: Il s'est pas retrouvé dans la gare, il s'est retrouvé endormi sur un banc à Barcelone.
3: Tu vois,
6: Non, il est pas arrivé.
7: Et il sait toujours pas. Mais il s'est réveillé seul. Ah oui, tout comme ça. Abandonné de tous.
3: C'était pas un Polonais?
7: Non.
3: Bonjour. Qui avait trop consommé peut-être, ou 13 grammes et quelques, non,
4: non, c'est pas ça. Même pas français, dire, qu'est-ce que
6: alors, ça existe alors, la télépathie, alors ça existe.
4: Non, la téléportation.
6: La téléportation.
3: Oui.
4: C'est comme la télépathie, mais en mieux. Pause.
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3: Hey, hey, c'est le moment de se marrer.
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3: Et merci d'être fidèle aux affreux Jojo. Jérôme, c'est bientôt fini, hein. Vous allez pouvoir passer à table, vous allez pouvoir manger dans quelques minutes. Oui. Vous allez tenir ou pas?
4: C'est juste.
3: Bon, pour tenir, je vous...
4: J'attends le grève de la fête pour tout de suite.
3: Pour tenir, il faut se divertir avec Laurence.
7: Un petit jeu,
3: Laurence.
7: Allez, un petit jeu.
3: Allez, qu'est-ce qu'on joue, quoi?
7: Sur les proverbes. On va essayer de trouver un proverbe ensemble, d'accord?
3: D'accord.
7: Si je vous dis, ce proverbe signifie qu'on n'obtient rien sans faire d'efforts ou sans prendre de risques. On n'a rien sans rien.
3: Ah, c'est pas mal ça.
7: Alors du coup, j'ai choisi celui-ci parce qu'il y a...
6: Avec sans péril, on triomphe sans gloire.
7: Non, c'est pas ça. C'est
3: vous pouvez la refaire, Raymond, là, j'ai pas suivi.
6: Avec sans péril, on triomphe sans gloire.
3: D'accord. C'est pas, pas ça.
4: Travailler, c'est trop dur, mais voler, c'est pas beau.
7: C'est pas ça.
3: Demander la charité, c'est qu'est-ce que tu peux faire?
4: Ouais.
3: Redites,
7: alors, ce proverbe, pardon, signifie qu'on n'obtient rien sans faire d'efforts ou sans prendre de risques.
3: Qui
7: y a un élément culinaire à l'intérieur, c'est pour ça, c'est la faim qui m'a fait penser à ça.
4: Si tu prends le rien, t'auras rien.
3: Qui tente rien, n'a rien.
7: Non.
4: Qui tente rien, n'a pas de poivre.
7: Il y a un truc.
4: Elle a dit qu'il y avait un condiment dedans.
3: D'accord.
7: Alors c'est pas condiment, j'ai dit culinaire.
3: Oh là là,
7: il va falloir aller manger.
3: Ouais.
7: Et ça a un rapport avec un truc qui vient d'une poule. D'ailleurs, question, est-ce qu'on peut casser un œuf en shootant dans une poule? Bon, ça c'est...
4: Qui vole un œuf? Qui vole un œuf? Qui vole un œuf? Qui vole un œuf?
7: Non, vole un bœuf.
4: Vole un bœuf, voilà, c'est ça la fin.
7: Non.
4: Quand va la cruche à l'eau, que l'œuf il se casse.
7: Alors attends.
3: Qui le mot consent?
7: Redis-moi ce que ça veut dire. Ce proverbe signifie qu'on n'obtient rien sans faire d'efforts ou sans prendre de risques.
4: Ah, on ne fait pas d'omelette sans casser des œufs.
7: Oui. Bravo.
4: Mais l'autre a dit des œufs.
7: Et oui, mais j'étais là.
4: Un demi-point.
7: On peut dire qu'elle était collégiale, quoi.
3: Très bien.
7: Voilà. Alors, attention à un autre.
3: Oui.
7: Le proverbe que l'on cherche, cette ville, donc il y a une ville dedans, vous l'aurez compris, est un haut lieu de pèlerinage pour les chrétiens vers lesquels convergent de nombreux chemins à l'instar de Saint-Jacques de Compostelle.
5: Ouais. Les chemins mènent à Rome.
7: Oui.
3: Bien joué Raymond, c'est Raymond qui a aidé un peu quand même.
4: Moi j'allais dire...
3: Il a dit Rome.
7: Oui.
4: Moi j'allais dire, oh putain qu'elle est lourde.
6: REH.
3: C'est l'heure.
7: Ah, ça va avec le repas.
3: Oui, avec modération.
7: Alors, chacun pour soi et...
4: Dieu pour tous.
7: Ok, vous savez d'où ça vient ça?
4: De D'Artagnan.
3: Oui.
7: Oui, des mousquetaires. Qu'est-ce que ça signifie exactement?
5: Que c'est... Dieu est en chacun de nous.
7: Et qu'on est pour chacun de tous.
5: Mais il y a de l'idée, en fait.
3: Et que tu en es tous ensemble.
7: Mais attendez, c'est vraiment
5: et
7: ça.
5: Et qu'on s'aime.
7: Mais oui,
3: mais
7: c'est vraiment
3: mais
7: ça.
3: Oui.
7: Et que oui. En fait, ça signifie que chacun veille sur ses intérêts et que Dieu veille sur les intérêts de chacun. Et
5: oui.
7: D'accord. Et si on part du principe que, voilà, que chacun est une incarnation d'un petit
4: mais il y a toujours un
7: Dieu.
4: Judas et ça marche pas.
3: Bah, souvent.
7: Ah, oui. Ça dépend. Par exemple, là, à la table. Bon. Un petit dernier. Allez. Alors là, je vais vous demander de trouver le mot qui manque dans ce proverbe, d'accord? Parce que ce proverbe, je suis pas sûre que vous le connaissiez. Qui trop, nanana, mal étreint.
5: Ah si, qui trop embrasse mal étreint.
7: Ah, tu la connaissais.
3: Bravo, oui, moi aussi je la connaissais, mais je connaissais oui. Virginie.
7: Ah, mais écoutez, c'est vrai, vous la connaissiez.
3: Oui. Bon, oui. Bah alors, non, mais vous nous prenez pour qui?
5: Non, mais quand elle croit qu'on n'est pas culturé.
3: Il y a plein de gens comme ça qui alors, croivent.
7: Non, mais vous êtes bien culturavé. Eh ben, une dernière. Alors, pareil, on va essayer de trouver le mot. Trop parler nuit, trop gratter.
3: Oh.
7: Écoute, bon. Alors...
3: Trop parler nuit, trop gratter de la pluie. Non, alors, c'est pas une
7: c'est
3: rime.
7: C'est un proverbe normand.
3: Mmh. Ah oui.
5: À Bellaroche, alors.
3: Saucisse. La saucisse.
7: C'est un proverbe qui signifie qu'il est parfois imprudent de ne pas savoir tenir sa langue.
4: Ah, pédaler la choucroute.
7: Non. Trop parler nuit.
4: Ah non, c'est pas normal.
3: Trop parler nuit.
7: Nuire.
3: Du verbe nuire. Oui, j'ai bien compris,
7: trop
3: c'est pas
7: gratter.
3: La nuit, c'est le jour.
6: La parole est d'argent et le silence est d'or.
7: Non. Du coup, vous le connaissez pas celui-là.
3: Non, je pense que celui-là, on l'a pas.
7: Trop gratter fait mal.
4: Que tu. Non. C'est quoi le
7: mais
4: début?
7: Mais il y a de l'idée, hein. Mais c'est ça. Donc,
4: c'est...
7: pardon?
4: C'est quoi le début?
7: C'est trop parler nuit, virgule, trop gratter.
3: Fuis.
7: Mais
4: trop gratter, tu finis
7: mais
4: les tripes
7: rime,
4: à l'air.
7: Ça rime.
4: Les tripes, c'est normal.
3: Trop parler nuit.
5: Il y a le bon nombre de pieds et tout. Parce que
7: oui.
5: Ça peut aider. Hein.
7: Oui.
5: Alors, trop parler nuit.
7: Donc on est d'accord. Hein, je vous rappelle que c'est un proverbe normand qui signifie qu'il est parfois imprudent de ne pas savoir tenir sa langue, comme il est mauvais de gratter une démangeaison.
5: Eh oui.
3: D'accord. On a bien compris.
5: Trop gratter.
3: Trop gratter nuit.
5: Mais et non. Trop parler
3: non,
5: nuit.
3: Non. Trop parler nuit. Trop gratter. Lui.
7: Cuit. Vous la connaissiez cette expression?
3: Pas
7: non.
3: Du tout.
7: Eh bien tout. Voilà, maintenant voilà. Vous la connaissez.
3: Et, voilà.
7: Et je suis ravie. Est-ce qu'on a le temps d'en faire une petite dernière ou pas?
3: Non, je crois pas. Non,
7: d'accord.
3: Non.
7: Et bien la prochaine non. Fois. Alors.
3: Eh ben merci Laurent, je
7: plaisir.
3: Vous applaudis moi.
7: Ah merci. Bravo.
3: On vous applaudit.
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3: Les affreux Jojo avec Jérôme.
4: Oui.
3: Qui a certainement une petite question à nous poser, non?
4: Bien sûr.
3: Pour finir cette émission.
4: D'accord.
3: Allez-y.
4: On va d'abord trouver qui a organisé la première campagne anti-tabac. Quel pays?
3: Les États-Unis.
5: États-Unis, ouais.
3: Je pense aux cowboys là.
4: Eux, ça a été les premiers à l'importer le tabac.
3: D'accord.
4: Donc à le mettre partout dans le monde. Donc c'est pas les États-Unis.
6: C'est un pays européen.
4: Oui.
5: La Finlande.
4: Finlande anti-tabac? Non.
5: La Suisse.
4: Non.
3: La Belgique. On va faire le tour, il y en a
6: c'est
3: des.
6: Ça. Ça s'égare de pays quand même.
4: D'abord, et puis là, l'époque, c'est important aussi. La première campagne anti-tabac, elle a eu lieu.
3: En France.
4: Pendant la.
3: Récession.
4: Guerre mondiale.
3: Oui,
4: monsieur.
3: D'accord.
4: La seconde.
5: Ah, mais c'était.
4: Possible.
3: Ouais.
4: Donc.
3: En Allemagne.
4: L'Allemagne. Donc, ou la France. Elle a été initiée par
3: Hitler. Les Allemands.
4: Le petit moustachu.
5: D'accord.
3: À la mèche tordue.
4: Alors pourquoi? Alors donc c'était importé par les États-Unis déjà. Et selon lui, alors déjà il faut savoir que Adolf Hitler était un gros fumeur.
3: Ah oui.
4: Oui. Et quand il est arrivé au pouvoir, il a arrêté.
5: Bon. D'accord.
4: Et selon lui, la cigarette faisait vieillir les Allemands de plus vite et les rendait donc moins attractives au regard de leurs homologues masculins. Voilà. Et alors ça fumait, ça nuisait à la santé des Allemands, donc qui se devaient d'avoir une condition physique irréprochable.
5: Exemplaire.
4: Pour être débranlés aux autres, c'est normal. Et donc il a lancé, alors en s'appuyant sur une médecine allemande qui était à l'époque à la pointe de la recherche sur le tabac. Et il a lancé donc une campagne anti-tabac, que, soi-disant que ça donnait le cancer du poumon, tout ça, enfin n'importe quoi, quoi. Bon.
3: Bah de toute façon, hein, avec tout ce qu'il a dit, c'était n'importe quoi. Hein.
4: Donc, il y a différentes mesures qui ont été mises en place. radical, hein, puisque il n'était pas, hein,
7: non,
4: il n'était pas trop non, plus, diplomate,
7: non,
4: le monsieur.
7: Non.
4: Donc
7: oh,
4: la consommation de tabac était interdite donc dans les lieux publics. C'était interdit donc en 1938 dans les établissements de soins, dans les services publics, dans les écoles, partout.
7: Bon, jusque là, en même temps.
4: Là, voilà. Et trois ans plus tard. Parce que en 41, la consommation de tabac fut cette fois si interdite dans les tramways, avant d'être prohibée dans les bus, en 44. Quant aux soldats à la place d'une vingtaine de cigarettes par jour, ceux-ci devaient se contenter de six petites cigarettes journalières.
3: D'accord.
4: Voilà. Et c'est depuis, comme la prohibition de l'alcool, c'est-à-dire que plus ça va, plus la diminue le tabac, et donc plus ça va, plus les gens avaient envie de fumer. Donc les soldats, il y avait du trafic, du machin, donc tout le monde fumait en cachette, et beaucoup plus que s'il avait laissé légal, quoi. Voilà.
3: Eh ben écoutez, c'est l'heure de s'en griller une. Merci Jérôme. On va se quitter là-dessus, les affreux jojo, et se retrouver plus tard, certainement. En tout cas, on compte sur vous. Bon appétit si vous êtes à table.
4: Au revoir.
7: Bisous.
3: Bisous.
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Salut les petits loups, ravi de vous accueillir sur Liberté FM si vous nous rejoignez pour ce rendez-vous musical. Des souvenirs des années 70 et 80 pour vous accompagner pendant près d'une heure les mardis et jeudis 13h-14h sur le 96.1 avec les tubes du top 50 ou des hits parades de ces années-là et puis quelques succès du grenier que j'essaie de vous dégoter à chaque fois. La tradition de ce rendez-vous depuis tant d'années veut que l'on démarre toujours avec quelques tubes et des chansons incontournables, avec pour démarrer un artiste qui a grandi à Sèvres et qui va devenir en 1982 le chanteur du groupe GPS, Garage Psychiatrique Suburbain, dont le guitariste Tom Darnall est devenu par la suite le claviériste de la Mano Negra. Au sein de ce groupe et le chanteur, n'est autre qu'un certain Thierry Hazard qui publiera en 1989 sa célèbre poupée psychédélique.

Ouais, fait plein de trucs. Allez, autre morceau culte de ces années 80, interprété par un duo, Philippe Laville et Jocelyne Berroir, deux voix pour coller serré.

collé, serré. Autre tube, autre chanson incontournable de ces années 80. Elle nous vient d'Italie, I Maschi, littéralement les hommes, chanson interprétée par Gianna Nannini, coécrit par Gianna Nannini et Fabio Pianigiani, distribué par Polydor. Le titre va sortir en 1987, il a culminé à la deuxième place du hit parade italien cette année-là. Il est extrait du premier best-of de la chanteuse, sorti en 1987. Il est le seul inédit de cette compilation. Il sert d'accompagnement musical à la campagne publicitaire des sauces Buitoni jusqu'en 1990. C'est grâce à ce spot que la chanson acquiert une certaine notoriété en France et réussit à monter les marches du top 50 pour atteindre la deuxième place du classement français en 1988. Le 45 tours est présenté le 31 octobre 1987 au World Popular Song Festival de Tokyo, au Japon. Pour les besoins du 45 tours, la chanson est remixée, elle est raccourcie, un clip également est tourné à Milan par les Torpedo Twins et le titre va bénéficier d'un succès inestimable partout en Europe. Gianna Nannini, I Maschi, sur Liberté FM.

Je vous propose de rester encore un peu sur le bassin méditerranéen après l'Italie et Gianna Nannini. Nous voici avec le grec et Demis Roussos au cœur de ces années 80.

0: La nuit magique de Catherine Lara, les années 80 encore. Toujours sur Liberté FM avec Boula Facette. Et un autre tube pour vous accompagner, c'est dans un instant, avec encore des chansons, avec les artistes que vous aimez de ces années-là. Et puis peut-être des artistes aussi, ou des chansons en tout cas, que vous découvrez à cette occasion. Alors si vous êtes prêts, on va faire un petit crochet tout de suite sur le 96.1 avec un petit succès du grenier, parce que j'aime bien vous en proposer. Nous sommes au cœur de cette période des années 70 et 80. Et à cette occasion, Didier Barbelivien va composer un titre pour Lynn Renault. L'artiste essaie toujours d'être au sommet. Quelques mois auparavant, elle avait sorti Copacabana. Mais là, Barbelivien va lui proposer une chanson intitulée Loulou, rendant hommage ainsi à son compagnon.
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Déclaration d'amour de Lynn Renault à Loulou Gasté à travers ce titre en 1983, signé Didier Barbelivien. Lynn Renault qui était la marraine artistique d'un certain Jean-Philippe Smet, Johnny Hallyday, que l'on écoute maintenant avec un titre de Michel Berger.

sur Liberté FM. Un 33 tours qui date de 1983, 11 titres dans cet album de Michel Sardou intitulé Les années 30, dont est extrait le 45 tours, Il était là. Michel Sardou sur Liberté FM.

Le titre d'une chanteuse britannique à présent sur Liberté FM, Carmel McCourt. Elle est née en Angleterre, dans le Lincolnshire. Elle est surtout connue comme chanteuse éponyme du groupe Carmel, aux côtés du bassiste Jim Paris et du batteur Jerry Derby. Son 45 tours, Sally, mélange de soul, R&B et de cha-cha, va sortir en 1986. Il a eu énormément de succès en France, à tel point que Johnny l'avait invité pour le duo J'oublierai ton nom sur l'album Gang. La chanteuse Carmel sortira quelques albums, une dizaine en tout, une trentaine de 45 tours et un DVD extrait d'un spectacle. C'était en 2004. Carmel, Sally sur Liberté FM dans Boule à Facette, le rendez-vous musical des mardis et jeudis, 13h 14h, où l'on se promène dans ces années 70 et 80.

Carmel Sally sur le 96.1. Un autre tube charnière des années 70 et 80, cette fois Francis Cabrel. Moi je

On reste encore quelques instants dans cette période charnière grâce à une chanson de Jean Schultes. Confidence pour confidence va sortir en 1981, extraite du 33 tours Abracadabra, produit par Claude Peter Fall. C'est le plus grand succès de la carrière de Jean Schultes. 700 000 45 tours vendus. Il en a écrit à la fois les paroles et la musique. Elle a été classée en style disco. La chanson utilise un procédé de construction particulier du texte. Chaque demi-vers commençant par la même syllabe que la fin du demi-vers précédent, ce qui crée une cadence inhabituelle. Le 45 tours va se classer numéro 1 du hit parade en 1981. La chanson apparaît dans la bande originale du film Star 80, ainsi qu'en 2022 dans une publicité télévisée pour une enseigne de grande distribution française. On retrouve régulièrement cette chanson dans les compilations évoquant les années 80. Jean Schultes et ses Confidences pour Confidences sur le 96.1.

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1: Bonjour à tous, c'est Cyril. On se retrouve pour vos idées de sorties. Vendredi 12 juin à Ribérac à l'espace culturel, l'auto du car rugby à 20h45. Il sera animé par Lionel avec plus de 2 500 € de lots et de cartes cadeaux. Sandwich, buvette, pâtisserie, café sur place et le jeu du bar. Vendredi 12 juin à Ménesplé, à la salle des fêtes à 20h45, méga loto du foot animé par le club. Loto spécial bon d'achat avec des bons d'achat de 250 €, de 100 €, il y aura le jeu du bar, une tombola, le jeu du bingo, le loto perso. Samedi 13 juin à Javerlac à 14h30 et à 20h30, deux super lotos. Ils vous sont proposés par l'association dite Non au cancer. Ils se passeront à la salle des fêtes, de nombreux bons d'achat sont à gagner, ainsi que des colis de viande, des machines à café. Il y aura une tombola, le jeu du bingo, une partie spéciale et le jeu du bar. Samedi 13 juin à Brantôme, la Brantomobile, c'est la 3e édition. 300 voitures de collection, motos anciennes et mobilettes Solex seront sur place. Il y aura 12 défilés en matinée, une grande parade à 14h30, un village d'exposants, buvettes et restauration sur place. Dimanche 14 juin à Couture, 19e vide-grenier brocante. C'est organisé par les Amis de Saint-Hubert, de 6h jusqu'à 18h. C'est 2 € le mètre, à midi, sandwich, frites, grillade, café. Et le soir, repas à la salle des fêtes, jambon à la broche pour 20 €. Réservation 07 87 67 98 79. Vendredi 19 juin à Massignac à 20h45, un méga loto de l'association Les Amis du Pain animé par Lionel. Loto en 17 parties incroyables. Au total, 5 000 € de cartes cadeaux sont à gagner. C'est 15 € par personne pour les cartons à volonté. À partir de 18h, frites, kebab, buvettes, burgers, pâtisseries et glaces. Les 20 et 21 juin, salon des énergies subtiles à Nanteuil-Aurillac de Bourzac de 10h à 18h. L'entrée est gratuite, il y aura un food truck sur place, Flash Tattoo également sera présent. On parlera de médiumnité, il y aura des conférences et du bien-être. Avec la présence exceptionnelle de Nadia Brissé, médium. Information 06 12 94 42 55. Voilà, c'était vos idées de sortie. Vous pouvez retrouver toutes ces informations sur le site internet de Liberté FM ou sur notre page Facebook. Si vous aussi, vous êtes organisateur d'une manifestation et que vous souhaitez en faire la promotion sur Liberté FM, n'hésitez pas à nous envoyer un mail à contact@libertefm.fr. Quant à moi, je vous dis à très vite.

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Bonjour, ma sélection télé pour votre soirée du jeudi 11 juin sur M6. Du foot, Mexique-Afrique du Sud, match d'ouverture de la Coupe du Monde. Ça y est, la compétition commence devant plusieurs millions de téléspectateurs aux quatre coins de la planète. Le Mexique, l'un des pays organisateurs, affronte l'Afrique du Sud. Sur W9, il n'y a que la vérité qui compte. Divertissement présenté par Pascal Bataille et Laurent Fontaine. Sur France 2, Envoyé spécial, magazine présenté par Élise Jucet. Sur TFX, Baby Boom, série documentaire. Sur TF1, Dirty Dancing, film avec Patrick Swayze. Dans les années 60, Bébé passe des vacances familiales monotones jusqu'au jour où elle découvre la formation d'un groupe de danse qui va changer ses vacances. Sur France 3, le canal des secrets, téléfilm policier. Dans l'Aude, le cadavre de Sandrine Richomme, coincée dans une écluse du canal du Midi, est découvert. Les premières constatations sont accablantes pour son mari Étienne, qui est juge. Et puis sur T18, rencontre avec Joe Black, film avec Brad Pitt. Très belle soirée télé à tous.

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1: Bonjour à tous, c'est Cyril. On se retrouve pour vos idées de sorties. Vendredi 12 juin à Ribérac à l'espace culturel, l'auto du car rugby à 20h45. Il sera animé par Lionel avec plus de 2 500 € de lots et de cartes cadeaux. Sandwich, buvette, pâtisserie, café sur place et le jeu du bar. Vendredi 12 juin à Ménesplay, à la salle des fêtes à 20h45, méga loto du foot animé par le club. Loto spécial bon d'achat avec des bons d'achat de 250 €, de 100 €, il y aura le jeu du bar, une tombola, le jeu du bingo, le loto perso. Samedi 13 juin à Javerlac à 14h30 et à 20h30, deux super lotos. Ils vous sont proposés par l'association dite Non au cancer. Ils se passeront à la salle des fêtes. De nombreux bons d'achat sont à gagner, ainsi que des colis de viande, des machines à café. Il y aura une tombola, le jeu du bingo, une partie spéciale et le jeu du bar. Samedi 13 juin à Brantôme, la Brantomobile, c'est la 3e édition. 300 voitures de collection, motos anciennes et mobilettes Solex seront sur place. Il y aura 12 défilés en matinée, une grande parade à 14h30, un village d'exposants, buvettes et restaurations sur place. Dimanche 14 juin à Couture, 19e vide-grenier brocante. C'est organisé par les Amis de Saint-Hubert, de 6h jusqu'à 18h. C'est 2 € le mètre, à midi, sandwich, frites, grillades, café. Et le soir, repas à la salle des fêtes, jambon à la broche pour 20 €. Réservation 07 87 67 98 79. Vendredi 19 juin à Mincignac à 20h45, un méga loto de l'association Les Amis du Pain animé par Lionel. Loto en 17 parties incroyables. Au total, 5 000 € de cartes cadeaux sont à gagner. C'est 15 € par personne pour les cartons à volonté. À partir de 18h, frites, kebab, buvettes, burgers, pâtisseries et glaces. Les 20 et 21 juin, salon des énergies subtiles à Nanteuil-Aurillac de Bourzac de 10h à 18h. L'entrée est gratuite, il y aura un food truck sur place, Flash Tattoo également sera présent. On parlera de médiumnité, il y aura des conférences et du bien-être. Avec la présence exceptionnelle de Nadia Brissé, médium. Information 06 12 94 42 55. Voilà, c'était vos idées de sortie. Vous pouvez retrouver toutes ces informations sur le site internet de Liberté FM ou sur notre page Facebook. Si vous aussi, vous êtes organisateur d'une manifestation et que vous souhaitez en faire la promotion sur Liberté FM, n'hésitez pas à nous envoyer un mail à contact@libertefm.fr. Quant à moi, je vous dis à très vite.
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1: Bonjour, ma sélection télé pour votre soirée du jeudi 11 juin sur M6. Du foot, Mexique-Afrique du Sud, match d'ouverture de la Coupe du Monde. Ça y est, la compétition commence devant plusieurs millions de téléspectateurs aux quatre coins de la planète. Le Mexique, l'un des pays organisateurs, affronte l'Afrique du Sud. Sur W9, il n'y a que la vérité qui compte. Divertissement présenté par Pascal Bataille et Laurent Fontaine. Sur France 2, envoyé spécial, magazine présenté par Élise Jucé. Sur TFX, Baby Boom, série documentaire. Sur TF1, Dirty Dancing, film avec Patrick Swayze. Dans les années 60, Bébé passe des vacances familiales monotones jusqu'au jour où elle découvre la formation d'un groupe de danse qui va changer ses vacances. Sur France 3, le canal des secrets, téléfilm policier. Dans l'Aude, le cadavre de Sandrine Richomme, coincée dans une écluse du canal du Midi, est découvert. Les premières constatations sont accablantes pour son mari Étienne, qui est juge. Et puis sur T18, rencontre avec Joe Black, film avec Brad Pitt. Très belle soirée télé à tous.
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1: Bonjour à tous, c'est Cyril. On se retrouve pour vos idées de sortie. Vendredi 12 juin à Ribérac à l'espace culturel, l'auto du CAV Rugby à 20h45. Il sera animé par Lionel avec plus de 2 500 € de lots et de cartes cadeaux. Sandwich, buvette, pâtisserie, café sur place et le jeu du bar. Vendredi 12 juin à Ménesplé, à la salle des fêtes à 20h45, méga loto du foot animé par le club. Loto spécial bon d'achat avec des bons d'achat de 250 €, de 100 €, il y aura le jeu du bar, une tombola, le jeu du bingo, le loto perso. Samedi 13 juin à Javerlac à 14h30 et à 20h30, deux super lotos. Ils vous sont proposés par l'association dite Non au cancer. Ils se passeront à la salle des fêtes, de nombreux bons d'achat sont à gagner, ainsi que des colis de viande, des machines à café. Il y aura une tombola, le jeu du bingo, une partie spéciale et le jeu du bar. Samedi 13 juin à Brantôme, la Brantomobile, c'est la 3e édition. 300 voitures de collection, motos anciennes et mobilettes Solex seront sur place. Il y aura 12 défilés en matinée, une grande parade à 14h30, un village d'exposants, buvettes et restaurations sur place. Dimanche 14 juin à Couture, 19e vide-grenier brocante. C'est organisé par les Amis de Saint-Hubert, de 6h jusqu'à 18h. C'est 2 € le mètre. À midi, sandwich, frites, grillades, café. Et le soir, repas à la salle des fêtes, jambon à la broche pour 20 €. Réservation 07 87 67 98 79. Vendredi 19 juin à Mincignac à 20h45, un méga loto de l'association Les Amis du Pain animé par Lionel. Loto en 17 parties incroyables. Au total, 5 000 € de cartes cadeaux sont à gagner. C'est 15 € par personne pour les cartons à volonté. À partir de 18h, frites, kebab, buvettes, burgers, pâtisseries et glaces. Les 20 et 21 juin, salon des énergies subtiles à Nanteuil-Aurillac de Bourzac de 10h à 18h. L'entrée est gratuite, il y aura un food truck sur place, Flash Tattoo également sera présent. On parlera de médiumnité, il y aura des conférences et du bien-être. Avec la présence exceptionnelle de Nadia Brissé, médium. Information 06 12 94 42 55. Voilà, c'était vos idées de sortie. Vous pouvez retrouver toutes ces informations sur le site internet de Liberté FM ou sur notre page Facebook. Si vous aussi vous êtes organisateur d'une manifestation et que vous souhaitez en faire la promotion sur Liberté FM, n'hésitez pas à nous envoyer un mail à contact@libertefm.fr. Quant à moi, je vous dis à très vite.

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2: Bienvenue dans cette édition de 19h. En ce 11 juin, dans l'actualité, la gendarmerie de la Dordogne lance un appel à témoins après la disparition d'une femme de 51 ans à Montpon-Ménestérol. Un hélicoptère a été mobilisé pour la retrouver. Un motard de 38 ans a lui été blessé à la jambe dans un accident avec une voiture, route de Paris à Trélissac. Il a été transporté à l'hôpital voisin. Notre invité, Anaë Lecasio, à l'occasion de la sortie de son nouveau livre intitulé « Par loup ».

0: 1m73. Elle est de corpulence fine avec un tatouage papillon au poignet à l'encre sans couleur. Elle portait une robe noire. Si vous disposez d'informations, il faut appeler la gendarmerie en composant le 17 ou le 112. Un motard de 38 ans a été lui transporté à l'hôpital de Périgueux après un accident avec une voiture. L'accident s'est produit en milieu de matinée, route de Paris à Trélissac. La voiture roulait en direction de Périgueux avec une moto en double file qui circulait dans le même sens. Selon les premiers éléments, la voiture a voulu tourner à gauche pour se diriger vers un garage et le motard ne l'a pas vu. Sa moto est entrée en collision avec la voiture. Le motard a été blessé au genou dans l'accident. La conductrice de la voiture est indemne.
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0: Notre invité à présent sur Liberté FM est au téléphone, Anaëlle Casio, bonjour.
2: Bonjour.
0: Merci de nous consacrer quelques instants. Un nouveau livre, Parlou, pour peut-être nous distraire en ce temps un peu compliqué. Alors, c'est pas votre premier ouvrage, hein, puisque vous aviez déjà publié Casse-bouche ou encore Qui habite où, c'était au début des années 2000. Mais là, c'est un nouveau livre où vous mettez les langues régionales à l'honneur. Pour quelle raison ce choix ?
2: Alors, comme vous le savez, comme tous les lecteurs qui me suivent, savent que la langue française, c'est un peu une passion, surtout toutes les bizarreries. J'aime bien pointer les originalités de la langue française. J'avais déjà fait ça avec Casse-bouche et Cabitou. Mmh. Et là, écoutez, comme notre belle langue est un formidable terrain de jeu, je me suis amusée à recenser ces mots, ces expressions que l'on détourne de leur sens premier selon l'endroit où l'on habite pour leur faire dire tout autre chose. Et c'est vrai que c'est très surprenant parce que ça peut créer des quiproquos. Parce que selon les régions, selon même les pays hein, francophones, une expression n'aura pas du tout le même sens. C'est ce qui m'amuse en fait.
0: Alors c'est vrai que quand on écoute nos amis québécois par exemple, ou que eux nous écoutent, les mêmes mots n'ont pas du tout la même signification, et ça peut effectivement créer quelques cocasseries.
2: Oui, en effet. Bon, c'est vrai qu'ils sont particulièrement doués. Ils ont de ces expressions qui n'ont vraiment quand même souvent un rapport, un sens complètement contraire de ce que nous donnons à ces mots. Mmh.
0: Comment avez-vous fait pour répertorier ces mots, ces phrases qui sont détournées ou qui défient en tout cas la logique parfois?
2: Alors, j'ai procédé comme pour mes précédents ouvrages. J'ai été sur Internet. Merci, Internet, qui est un formidable outil de recherche. Je suis allée sur le forum de discussion sur les groupes de région. Par exemple, les groupes bretons, les groupes corses, ils aiment bien faire partager leurs expressions, leur vocabulaire. Et à l'occasion, lorsque j'avais un petit doute, j'ai appelé quelques offices de tourisme pour vraiment me faire confirmer le sens et l'utilisation de tel ou tel vocabulaire. Mmh. Et ensuite, j'ai procédé, pour que ce soit plus ludique, à un classement par thème.
0: Mmh. Et par région aussi ?
2: Non, pas vraiment. Je préfère faire par thème, je trouve ça plus léger, plus ludique. Et oui, j'aime bien. C'est vrai que j'ai fait ça avec les deux précédents, ça a bien plu, donc je continue sur cette lancée. Mmh. Parce que c'est amusant de voir qu'on a des mots. On utilise par exemple un vocabulaire animal pour désigner quelque chose qui n'a aucun rapport justement avec les animaux. C'est pareil pour les aliments, c'est pareil pour la météo. Enfin, c'est surprenant, c'est très très surprenant quand même.
0: Et tout en restant parfois en France, c'est vrai que j'évoquais le Québec, mais dans les régions, on a aussi des expressions que l'on n'utilise pas en Dordogne par exemple. Quand on s'en rend compte quand on part en vacances quelques jours, on se dit tiens, on n'utilise pas le même mot ou la même expression pour dire ça chez nous.
2: Ah oui, par exemple, si vous venez en Occitanie,

0: vous entendrez parler, dire par exemple un collègue, et bien en Occitanie, chez nous, un collègue en fait, c'est un ami.
1: Oui.
0: C'est un ami en fait, quand on dit un collègue, c'est un ami, c'est pas vraiment un collègue de travail. C'est, c'est surprenant pour quelqu'un qui n'habite pas dans la région.
1: Et
0: c'est
1: vrai
0: que c'est intéressant de voir comment on parle ailleurs en fait.
1: Tout en parlant le français.
0: Oui, on parle le français, mais pas le même. Et c'est ce qui est vraiment passionnant. J'ai découvert, maintenant je suis partie de découverte en découverte, et je me suis beaucoup amusée, j'espère amuser les lecteurs avec ce petit recueil qui se picore, qui est à sortir à l'apéritif, à l'apéro, en soirée, entre amis, en famille. C'est vraiment quelque chose pour découvrir tout en s'amusant.
1: Parle-nous donc de Anaë Lecasio, des expressions improbables pour alimenter une conversation dans toutes les bonnes librairies. Comment peut-on se procurer, Anaë, cet ouvrage?
0: Alors, comme d'habitude, sur toutes les librairies, les plateformes en ligne, et pour faire travailler son libraire de quartier, on le lui commande, et vous l'aurez sous quelques jours.
1: Mais c'est important aussi de faire travailler son libraire.
0: Oui, oui. Ah oui, et puis vous l'avez sans aucun frais, parce que souvent sur les plateformes il y a des frais de livraison, là c'est totalement gratuit.
1: Merci beaucoup Anaë pour ces quelques minutes. Parle-nous donc qui met le régionalisme français à l'honneur à travers parfois à l'envers certains mots ou certaines expressions, histoire de se détendre. Et comme je le disais au début de cet entretien, on en a besoin en ce moment. Merci beaucoup pour ces quelques instants.
0: Merci à vous.
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1: C'est le début de la vague de chaleur à partir de demain, on l'annonce depuis plusieurs jours. Elle arrive avec 25 degrés à Saint-Just, 26 au Château de l'Herbe, mais peut-être même 27 dans la vallée de la Dordogne. Et ces températures vont encore monter pour le week-end.
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1: Je vous souhaite une excellente soirée. Merci de votre fidélité. On se retrouve demain dès 6h30 pour vos petits matins sur le 96.1. Belle soirée, à demain.
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0: Bonjour, ma sélection télé pour votre soirée du jeudi 11 juin sur M6. Du foot, Mexique-Afrique du Sud, match d'ouverture de la Coupe du Monde. Ça y est, la compétition commence devant plusieurs millions de téléspectateurs aux quatre coins de la planète. Le Mexique, l'un des pays organisateurs, affronte l'Afrique du Sud. Sur W9, il n'y a que la vérité qui compte. Divertissement présenté par Pascal Bataille et Laurent Fontaine. Sur France 2, Envoyé spécial, magazine présenté par Élise Jucet. Sur TFX, Baby Boom, série documentaire. Sur TF1, Dirty Dancing, film avec Patrick Swayze. Dans les années 60, Bébé passe des vacances familiales monotones jusqu'au jour où elle découvre la formation d'un groupe de danse qui va changer ses vacances. Sur France 3, le canal des secrets, téléfilm policier. Dans l'Aude, le cadavre de Sandrine Richomme, coincée dans une écluse du canal du Midi, est découvert. Les premières constatations sont accablantes pour son mari Étienne, qui est juge. Et puis sur T18, rencontre avec Joe Black, film avec Brad Pitt. Très belle soirée télé à tous.
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0: J'ai trop envie d'une vodka Red Bull.
1: Grave. 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

0: Charlie, vous ici?
1: Oui, Michel.
0: Ah, mais vous êtes en forme, comme à l'accoutumée.
1: Je suis revenu dans les studios.
0: On a vu ça, effectivement. Toujours en forme, et puis vous avez bonne mine. Hein. Les vacances vous ont fait du bien.
1: Oui,
0: on va faire de la radio.
1: Il paraît.
0: On va envoyer le générique tout de suite.
1: Eh ben, on y va.
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0: Bonjour à vous, très heureux de vous retrouver, soyez les bienvenus, vous êtes calés sur la bonne fréquence, merci d'être ici, Charlie est toujours en forme.
1: Toujours en forme, toujours présent, bonjour tout le monde.
0: Vous savez qu'on a invité d'honneur cette semaine.
1: Oui, je sais.
0: Sur le réseau national et international des artistes ont la parole. Grégory Baquet nous fait l'honneur d'être avec nous. Bonjour Grégory.
2: Bonjour Michel.
1: Bonjour.
0: Bienvenue à bord dans cette émission Grégory que nous avions reçue sur le Festival d'Avignon.
1: Oui.
0: C'était l'année dernière, vous vous souvenez?
1: L'année dernière, tout à fait.
0: Voilà, c'était en compagnie aussi de Corinne Touzet et puis il y avait tout un plateau d'artistes. Grégory, on va parler de ton actu parce que comme on te l'avait promis sur le Festival d'Avignon, bah, tu as une heure pour toi. Rien que pour toi, dans les artistes ont la parole. Il nous attend plein de rendez-vous, Charlie, tout au long de cette émission. Nous retrouverons pour le théâtre.
1: Oui.
0: Nous retrouverons
1: Fabien Amiac. On retrouvera pour le cinéma.
0: Les sorties ciné de la semaine. Ève et puis Dominique Duforest aussi sera présent.
1: De rock.
0: Sera présent au rendez-vous pour la Rock and Pop Stories. Grégory Baquet avec nous et c'est un honneur de te recevoir. On a plein de choses. Il s'est passé plein de choses depuis le Festival d'Avignon de l'année dernière. Voilà, des 60 ans même. Tu ne seras pas. Ah, tu ne seras pas là, mais peut-être que tu seras ailleurs. Ah, ça peut arriver. C'est sympa les vacances aussi.
1: Oui, mais il faut en prendre pour repartir comme il faut. C'est où chez toi ? Je suis curieux.
2: La rentrée va être chargée, c'est pour ça que je prends quelques vacances.

0: D'accord.
1: Et puis quand même, parce que malgré tous les vacances, sans travailler, ce n'est pas vraiment des vacances, j'ai quand même deux, trois dates de festival cet été quand même.
0: Charlie.
2: Oui, Michel.
0: Vous avez plein de questions.
2: Oui, j'ai plein de questions. Je voulais juste parler de
0: son actu.
2: L'actualité.
0: Bien sûr. De l'actu, oui.
2: La raison du plus fou.
1: Exactement. Ça, il vous en parle, c'est ça?
2: On voudrait bien voir le pitch. S'il te plaît.
1: Si je peux me permettre.
2: Oui.
1: Puisqu'on a la sixième bière après.
2: D'accord, donc on va rechercher dans les archives et puis on va le ressortir.
1: Et si je me souviens bien, vous l'aviez déjà pas lu.
2: Pourquoi voudrais-tu qu'on change? Sincèrement.
0: Nous sommes incorrigibles.
1: Non, mais je vais vous le faire le pitch parce qu'il y a des gens qui n'en sont qu'à la première bière qui vont vous écouter.

tout tombe autour du Dieu, ça tourne autour des sciences, de l'homme, de ce que l'homme a découvert et tout ça. Donc, autant dire que ça fait pas vraiment plaisir à l'Église, ce genre de morale. Et donc, l'Église décide de faire pression sur le roi et de commencer à emmerder Diderot à tel point qu'il a été enfermé à la prison de Vincennes, Diderot, pendant plusieurs semaines, relâché à la seule condition qu'il arrête de propager l'encyclopédie, ce qu'il ne fait pas. Il continue d'écrire, d'abreuver son encyclopédie d'articles. Et donc, ce qui se passe, c'est que mon camarade, Jean Mercadal, qui est le comédien avec qui est l'auteur de la pièce, a eu l'idée de faire retrouver ses deux camarades un peu plus tard dans leur vie, alors qu'ils sont devenus ennemis. Parce que, entre temps, ce qui se passe, je vous pitch ça comme si c'était une optique, mais ce qui se passe, c'est qu'entre temps, Rousseau est devenu l'ermite qu'on lui connaît, celui qui est dans la contemplation perpétuelle. Et il écrit cet ouvrage qui lui aussi fera référence, qui s'appelle Les Confessions. C'est la première fois qu'un auteur parle de lui dans un livre, dans Les Confessions, dans lequel il parle de ses rapports avec les philosophes, dont Diderot. L'encyclopédie, toutes ces choses-là. Mais il a retourné sa veste entre temps, et donc Rousseau, qui a dit Diderot, je suis désolé, mais voilà, le roi peut-être n'est pas d'accord avec ce que tu dis, l'église n'est pas d'accord avec ce que tu dis, moi je ne fais que répéter tes dires, donc voilà, peut-être il raconte dans ses confessions ce que Diderot.

0: Ouais.
1: Oui, tout à fait.
2: Tout ça pour vous annoncer qu'on va retrouver tout de suite Fabienne Lamiac. Qu'est-ce que vous en pensez, Charlie ?
1: C'est une bonne idée, elle va nous parler théâtre.
2: Mais c'est tout de suite dans les artistes.
1: Ça va nous changer un peu.
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4: Bonjour Michel, bonjour Charlie, bonjour à l'invité du jour et bonjour à tous les auditeurs des artistes ont la parole. Je suis allée voir un récital hors piste. Anonyme était une femme. C'est un quatuor qui nous présente sur scène un récital lyrique qui casse les codes et qui met en lumière le talent des femmes dans la musique, l'art scénique, la créativité. C'est vraiment le féminisme incarné ici par quatre virtuoses musiciennes. Chanteuse, comédienne. Elle parle avec beaucoup d'humour de l'absurdité de certaines situations et déconstruise les cadres imposés en dénonçant les injustices rencontrées par les femmes dans ce métier artistique. Alors, c'est un spectacle qu'il faut aller voir. Il est à la fois troublant, il est émotionnellement fort, la musique, l'humour, l'histoire transgresse les codes. Alors, il y avait eu certaines compositrices qui avaient transgressé les codes il y a quelques belles années de cela. Il s'agissait de Pauline Viardot, Lily Boulanger, Rebecca Clark, Gilbert Desroches, Gaston Lemaire, et bien d'autres encore, Ethel Smith, Florence Price, Margaret Bonds. Toutes ces femmes ont marqué l'histoire de la musique. Et les quatre virtuoses que sont Morgane Billet, Agathe Trébuc, Flore Fruchard et Éléonore Sandron, là, c'est vraiment cette mise en scène qui redonne à la qualité de la créativité féminine à travers la musique, l'art lyrique, la comédie, l'humour, ses lettres d'honneur. Alors, c'est vrai que cette pièce, je vous le disais, peut-être va à Avignon. N'hésitez pas, si vous êtes dans les parages, à aller à la Nouvelle Étincelle, un théâtre absolument magique, à 16h. Vous y verrez donc cette pièce, Anonyme était une femme. Ne manquez pas cette séance. Cette pièce récital lyrique reviendra à Paris en septembre, mais néanmoins, eh bien, si vous êtes dans le sud de la France, allez voir cette pièce extraordinaire.

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2: Les artistes ont la parole, deuxième volet de cette émission. Merci d'être ici, Grégory Baquet, invité d'honneur dans Les artistes ont la parole. Et puis c'est une joie et un honneur de te recevoir, surtout par les moments qui courent. Tu as dû apprendre la nouvelle, j'imagine, il y a quelque temps. Quelqu'un qui nous a quittés. Pierre Denis, oui, effectivement, c'est compliqué, c'est un incontournable. On ne peut que lui rendre hommage à Pierre Denis. C'était un peu rapide. C'est vrai qu'on n'a pas eu trop le temps de lui dire au revoir. Et est-ce que tu as quelque chose à formuler à propos de Pierre Denis ? Parce que peut-être qu'il nous écoute où il est.
3: Ça peut être une anecdote hein, entre vous. Hein.
2: C'est un homme très simple.
4: Tu veux dire simplicité de gentillesse, tu veux dire.
2: Ouais.
4: Oui, c'était un bel artiste, un bel humain.
3: On a eu la chance de le croiser ici, dans Les artistes ont la parole.
2: Il est venu plusieurs fois dans Les artistes ont la parole. Il était venu nous voir la première fois rue Cognac-Jay quand on était à Cognac-Jay. Et puis on a dîné ensemble. C'était pas plus tard que l'hiver dernier. Ouais. Et voilà quoi. On envoie toutes nos ondes et on espère qu'il nous écoute. Et voilà. Les artistes ont la parole, deuxième volet de cette émission, Charlie.
3: Oui, Michel.
2: C'est partie d'émission. Hein.
3: Allez, on va repartir un petit peu en arrière sur l'historique de Grégory. Le nom de Baquet doit certainement résonner dans les oreilles de certaines personnes en se disant, mais attendez, Baquet, je connais. Ben oui, il y a papa. Papa, c'est... Oui, les plus anciens. Oui, dont je fais partie. Oui, certainement. Ton papa, c'était l'acteur violoncelliste Maurice Baquet, et ta maman, danseuse chorégraphe Marie Yakimova. Voilà. Pour recentrer. Voilà.
4: J'ai baigné dans le Beaujolais, mon père est à Villefranche-sur-Saône.
3: Oui.
4: Et la vodka dans la mer qui
3: russe. Voilà, et le mélange.
4: Ça buvait pas beaucoup de clopes à la maison.
3: Mais le résultat est pas mal quand même, hein. C'est toi donc.
4: Je sais pas s'il est vraiment formidable, mais bon, en tout cas, je suis heureux de les avoir eu comme parents et d'être là. Je suis le plus jeune d'une grande fratrie, parce que mes parents ont eu trois autres enfants avant moi, dont un d'ailleurs qui était à Avignon en permanence, parce que c'est le directeur artistique et technique de la Luna depuis plus de 25 ans.
3: D'accord. On t'a retrouvé à la télé, entre autres dans Extrême Limite, Une Femme d'Honneur, Alice Nevers, L'Ami de Mon Fils, Ma Sœur et Moi, et j'en oublie, bien évidemment, dans les comédies musicales. Donc là, c'est un tout autre genre, parce que comédie musicale comme Les Années Twist, Roméo et Juliette, Air, Les Insolites ou Zabou, ça a plus rien à voir avec la télé, c'est carrément autre chose, parce que là, une comédie musicale, c'est du direct. Parce que t'as le public qui est présent, mais bon, tu le gères bien parce qu'en même temps, tu as le côté théâtre. Donc tu as l'habitude d'être face à un public.
4: Excuse-moi, est-ce que ça ne tombe pas de te rapprocher un peu de ton micro, parce que vraiment, là, je n'entends plus rien du tout de ce que tu dis.
2: Vous pouvez récapituler la question, Charlie.
3: Voilà. Voilà. Non, c'est Michel, il baisse mon micro exprès, donc. Donc voilà. Oui, je disais, les comédies musicales, c'est un tout autre genre, parce que là, c'est vraiment du direct, là, le résultat des. Oui, ben justement, c'est pour ça que je voulais revenir au théâtre, dans lequel tu as fait pas mal de choses. Tu as travaillé avec Karim Salah.
4: J'arrête juste une seconde. Oui. Parce que personne ne le connaît aujourd'hui, personne ne sait qui c'est Karim Salah. Parce qu'il est mort déjà, et il n'y avait pas encore les réseaux sociaux, il n'y avait pas encore Internet et tout ça. Donc c'était avant 2000. Et Karim, c'était un monsieur absolument extraordinaire, il dirigeait une compagnie de théâtre, il faisait des stages à l'époque à la NPE Spectacle à Paris, c'est-à-dire qu'il était engagé pour tenir à niveau les comédiens qui avaient envie de rester à niveau quand ils étaient au chômage. Ce qui était une magnifique chose. Et c'est un monsieur qui est mort, comme je le disais, et qui était un kabyle, un gars qui est venu vraiment en France et qui s'est fait tout seul et qui a passé un tas de doctorats, de maîtrises, de choses, parce qu'il avait une culture de la France, du théâtre incroyable. Et c'était un humain aussi merveilleux et un pédagogue formidable. Il m'a appris, je pense, 90-95% de ce que je fais sur scène tous les jours depuis lors. C'est lui qui m'a appris ça. Donc voilà.
3: C'est bien, mais non, mais tu as raison.
4: Que personne ne connaît, d'ailleurs, même si on tape son nom sur Internet, il y a très peu de choses qui sortent parce que c'était une époque où il n'y avait pas beaucoup d'archives. Mmh.
3: Jérôme Savary a été avec toi, Alain Satch, Agnès Bouvy, je me trompe pas, hein, Bouvy. Oui, excuse-moi, j'ai sauté une ligne, moi, je l'ai noté. Et il y avait Jean-Philippe Daguerre.
4: Et
3: au cinéma. Non, là on parlait théâtre, hein. On parlait théâtre. Tu as travaillé au cinéma aussi, avec Paul Bougenard, avec Jean-Loup Hubert, hein, je prononce bien, Francis Weber.
4: Oui, j'ai eu la chance de faire une petite panouille dans le dîner de con, l'emmerdeur qui arrête.
3: Et puis derrière, Molière, Révélation masculine 2014.
4: Oui, dans une pièce mise en scène par Alain Fax, justement.
3: Alors, le Molière, il est où chez toi? Il est posé sur la cheminée ou il est dans une... il est dans une armoire.
4: Pardon, je fais une petite dédicace, parce que j'entends assez mal. En fait, j'ai une première nomination dans une pièce d'Alain Fax qui s'appelait La Belle Mémoire en 2003. Mm-hmm. Ensuite, en 2014, il est renommé dans la même catégorie en révélation. Et ça, pour Un obus dans le cœur, la pièce pour laquelle j'ai eu le Molière.
3: D'accord.
4: Il est posé sur une cheminée, mais pas la mienne.
3: Ah, super ça, elle doit être fière.
4: Ouais.
3: 2018, tu es nommé meilleur comédien dans Adieu Monsieur Hoffman. Ça n'était qu'une nomination. Bon, c'est pas perdu.
2: L'important c'est de participer.
3: Exactement. Et puis en 2016, avec Victoire Berger-Perrin, tu as monté la compagnie Vive. On va en reparler juste après parce qu'il y a plein de choses encore qui sont très intéressantes.
2: Oui, est-ce que tu sors au cinéma, Grégory?
4: Est-ce que je vais au cinéma?
2: Ouais, ça t'arrive?
4: Quand j'ai un peu de temps, ouais.
2: Bon, ça tombe bien, on retrouve les sorties ciné de la semaine tout de suite dans Les Artistes ont la parole.
5: 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Ève.
6: Le 17 juin 2026, c'est une belle journée au cinéma en France avec un mix de gros blockbusters et de films plus locaux. Voici les principales sorties. Toy Story 5, le nouveau Pixar d'Andrew Stanton. Woody, Buzz et toute la bande affrontent l'ère des jouets connectés et des tablettes. Tom Hanks et Tim Allen sont de retour aux voix. C'est clairement le film familial du jour. Backrooms, le film d'horreur A24 réalisé par Kane Parsons, adapté de la creepypasta. Un jeune cinéaste se perd dans ses couloirs infinis jaunâtres et vides, peuplés d'entités terrifiantes. Avec Chiwetel Ejiofor et Renate Ringsvey. Pour ceux qui aiment avoir peur, devient génial. Une comédie française feel-good avec Manu Payet et Melha Bedia. Un prof d'allemand voit sa classe menacée de fermeture et organise un voyage scolaire complètement chaotique pour sauver son poste. Dim Queen, un film d'animation adulte très queer et satirique. L'histoire d'un influenceur gay à Paris qui attrape un virus qui le transforme en hétéro. Ça a l'air complètement barré. L'illusion de Yakushima, le nouveau drame de Naomi Kawase avec Vicky Krieps, plus intimiste et contemplatif. The Giacomo, une comédie avec l'humoriste Giacomo, Thibaut InShape et d'autres influenceurs. Ça sent le délire potache.
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2: Et Grégory Baquet, invité d'honneur de cette émission, et c'est une joie non dissimulée de le recevoir. C'est vrai qu'on a attendu pour le recevoir, pour l'inviter. Hein.
3: Bah oui, mais bon, mieux tard que jamais. Hein.
2: C'est vrai qu'on arrive en fin de saison. Grégory, justement, on t'a vu dans une lecture, dans une belle lecture, d'ailleurs, et t'étais aux côtés de Sarah Biazzini. Peux-tu nous en dire plus?
4: Alors, je vais vous en dire moins.
2: Alors, tu as le droit de nous en dire moins.
4: Non, mais je vais vous en dire moins parce que ça n'a pas porté vraiment ses fruits.
2: Ah.
4: Comment dire, on a fait cette lecture donc avec Sarah, cette très jolie pièce écrite par une autre Sarah. C'est sa première pièce et on va mal la mettre en scène. Voilà, on a travaillé, on a fait ce qu'on pouvait. Tu as vu cette lecture, je pense que tu.
2: Tout à fait.
4: On va dire aussi ce que tu en as pensé.
2: Ouais.
4: Voilà, j'ai reçu un petit message par la suite, annonçant par SMS que en fait elle ne souhaitait pas forcément continuer l'aventure avec nous, mais qu'elle allait trouver d'autres médias.
2: Ah.
4: Voilà. Donc j'ai trouvé ça tout à fait délicat de ta part. mais non, mais bon, c'est pas grave. Je pense qu'elle. J'ai la tête flippée, le fait de travailler avec nous, j'en sais rien, en tout cas, il ne me semblait pas qu'on ait fait une mauvaise lecture ce jour-là.
2: C'était très très bien. Hein,
4: En tout cas, mais sans Sarah et sans moi.
2: On apprend des choses dans les artistes, ont la parole.
3: Ah bah oui, ils ont la parole. Hein,
2: donc, on leur donne...
3: Moi je voulais souligner quelque chose qui nous touche beaucoup avec Michel. Avec Michel, tu m'entends mieux là? Tu es parrain de l'association Tous en scène contre la sclérose en plaques.
2: Du beau monde.
4: Voilà, on récoltait des fonds pour la sclérose en plaques. Mais ça fait quelques années que cette association est en sommeil. Depuis, surtout que je suis parti, moi, ici, vivre dans le sud-ouest. Mais il est possible que je remonte quelque chose ici pour défendre une cause. Donc, nous verrons par la suite.
3: Très bien.
2: Les artistes ont la parole en 13e volet d'émission. Nous avons un rituel. Vous le connaissez, Charlie?
3: Oui. Je le connais.
2: C'est de faire parler les artistes, hein, nos invités. Et c'est un artiste assez complet, hein, on peut le dire, Grégory. Parce que il fait plein de trucs, il a plein de talents. Mais en plus, il doit avoir ses idées. On imagine qu'il y a des faits de société qui te retiennent l'esprit dans la vie et sur lesquels tu souhaites t'exprimer, Grégory. On a le temps.
4: Oui, non mais...
2: Il y a plein de choses.
4: Il y a des dizaines de sujets. La société elle-même est un sujet de discorde, déjà, de toute façon. Cette société capitaliste que nous avons, qu'on nous a imposée.
2: Ouais.
4: Bon, voilà, il y aurait plein de choses à changer, il y aurait plein de choses à faire. Je ne sais pas par quel sujet commencer, il y a tellement de choses, que ce soit les violences faites aux femmes, que ce soit les violences faites aux enfants, que ce soit, enfin, il y a tellement de choses, l'éducation, la santé, la femme qui partage ma vie est infirmière à l'hôpital, et je vois très bien comment elle vit aussi dans un hôpital, et comment c'est très très très compliqué de plus en plus. Je travaille moi ici au théâtre avec les collèges et les lycées à côté, je vois bien que c'est très compliqué. s'affermir de plus en plus parce que le pass culture s'arrête, parce que les directions de certains établissements sont pressurisées par le ministère. Enfin, voilà, tout ça est extrêmement compliqué, mais en fait, assez simple, puisqu'on a... Le problème, c'est qu'on a décidé de faire confiance au capitalisme et que la consommation, l'ultra-consommation ne peut amener qu'à des choses terribles. Il suffit de voir comment est-ce que notre climat change, ça aussi, c'est un sujet. Et tout ça, c'est le même sujet, en fait. C'est comment est-ce qu'on a laissé les clés à une poignée de gens qui font des milliards, qui sont même pas heureux d'avoir ces milliards.

0: Donc, comment prendre ça, par quel bout le prendre. C'est ce que j'ai réussi à faire pour l'instant pour y voir plus clair et surtout pour ne pas dépérir. C'est de me dire qu'on a tous le choix. On a tous le choix de jouer ce jeu ou pas. Moi, je le joue moins. Je ne veux pas dire que je ne le joue pas du tout, parce que c'est impossible de vivre dans un monde capitaliste sans forcément passer par là. J'ai un téléphone portable, je suis obligé de m'acheter des fringues, je fais attention maintenant d'en acheter moins, de ne pas changer de téléphone portable.
1: Tout le temps,
0: ouais.
1: Ouais.

0: C'est très important, la lecture, c'est ce qui repose l'esprit.
1: Bien sûr, et les gens lisent beaucoup moins.
0: Ben oui, à l'époque des réseaux sociaux, à l'époque des écrans bleus, effectivement, il y a, on sait qu'il y a de moins en moins de lectures.

fait la vie de l'univers, donc, et aujourd'hui, en remontant jusqu'au Big Bang, donc 14 milliards d'années, il a essayé de, d'étaler ça sur une année. Donc on imagine que c'est une échelle, tu vois, donc on imagine qu'à minuit 1, le 1er janvier de l'année, c'est le Big Bang, et que

3h59. Est-ce qu'on est vraiment

0: intelligence. Un musée que toutes ces technologies tombent entre les mains de gens qui ne sont pas intelligents, qui ne sont pas parfaits.
1: Il faut de tout pour faire un monde, comme on dit. Grégory.
2: La suite en musique dans Les Artistes ont la parole.

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2: Bonjour les filles.
3: Bonjour Charlie.
4: Les artistes ont la parole, talk show multimédia numéro 1.
5: Ah, vous avez le sourire, Charlie.
6: Oui, je me disais, il l'a pas mis encore. C'est le début de l'émission.
5: C'était pour faire languir et ça a marché.
6: Ah oui, tout à fait.
5: Et Grégory Baquet, invité d'honneur des artistes ont la parole. Grégory Baquet, que vous pouvez suivre, on peut te suivre sur les réseaux sociaux, sur ton... D'accord.
7: Et puis aussi les réseaux du nouveau théâtre du jour, les réseaux de la compagnie, les réseaux de l'école de théâtre, Grégory Baquet, parce que maintenant il y a une école de théâtre et une école de
5: Baquet. Ah, génial.
6: Super.
5: C'est génial. Félicitations. C'est énorme, mais ça c'est un truc, ça mérite des applaudissements. Hein. Franchement, Charlie, hein. C'est du travail, effectivement, on peut le dire. Grégory Baquet, donc on peut suivre toutes les informations, toutes les infos. Comment ? Ah, là je suis plus proche. Hein. Je vais l'avaler. Oui, quand on veut, on peut. Tu m'entends mieux là ? Bon, non, j'ai pris un plaisir à t'écouter. Pour toi, oui. Ah ouais. J'ai pris un plaisir à t'écouter tout au long de cette émission. Tu as une façon de penser très intéressante, n'est-ce pas, Charlie? Et on espère que ça va tomber dans les bonnes oreilles. Voilà.
6: Oui.
5: C'est important de lancer des petites graines. Au niveau musique, qu'est-ce que tu écoutes? Généralement, on n'en a pas parlé trop.
7: J'aime beaucoup la musique classique.

0: de Camille, mais qui s'est appelée sous le nom de Gilda.
1: D'accord.
0: Gilda, c'est une découverte, j'espère que si vous ne connaissez pas encore, allez voir sur internet et allez voir, elle commence à faire les plus grandes salles, que ce soit la Cigale, l'Olympia. Je l'ai vu, je crois, passer sur la Taratata il n'y a pas longtemps. Elle a un univers absolument merveilleux, elle a une voix merveilleuse. Voilà, c'est son papa, c'est François Constantin. C'est un...

0: d'argent, voilà, c'était le grand percussionniste. Et il se trouve que son papa, lui, donc le grand-père de Gilda, c'était Jean Constantin, un monsieur qui a écrit des chansons aussi pour Edith Piaf, qui a écrit Mon Manège à moi, qui a écrit tout ça, tout ça. Et il se trouve que voilà, Jean Constantin, le grand-père, était pote avec mon père. Donc c'est pour ça qu'on se connaît, de filiation en filiation. Et au final, arrive cette Gilda, Camille, Camille Constantin, Gilda. Elle est merveilleuse, vous allez voir sa voix, elle est sublime.
1: On va parler musique dans les artistes, on la parle tout de suite avec Dominique Duforest, n'est-ce pas Charlie?
2: Oui, et on va parler surtout rock'n'roll.
1: Rock and Pop Stories, c'est tout de suite. Bonjour, Dodo.
3: Les artistes ont la parole. Dominique Duforest. Bonjour, c'est Dominique Duforest. Voici Rock et Pop Stories, l'histoire de la musique chanson par chanson. C'est maintenant. Genesis, Invisible Touch, 1986. Genesis n'aurait pas dû survivre au départ de deux de ses principaux membres, Peter Gabriel puis Steve Hackett. Pourtant, devenus trio, ils s'en sont sortis mieux que bien. Changer petit à petit de style musical n'était pas non plus la meilleure façon de conserver leurs fans. Mais là aussi, leur glissement d'une musique progressive vers un rock-pop plus classique ne leur a pas été fatal, obtenant même plus de succès que précédemment. Enfin, ils ont réussi à maintenir le groupe, bien que Phil Collins ait entamé une carrière solo à l'énorme succès avec déjà 3 albums. Sur ce point, c'est Phil qui en parle le mieux. Quand tu es dans un groupe, c'est ta famille. Il y a aussi tous ceux qui travaillent avec nous sur la route à qui il faut penser. Tu ne peux pas arriver cool en disant « je m'en vais, j'arrête ». Les autres te regardent consternés et c'est comme s'ils te disaient « mais on vient d'acheter une maison ensemble ». Tu ne peux pas faire ça à tes amis. Pour toutes ces bonnes raisons, en octobre 85, le trio s'installe dans leur studio The Farm pour ce qui va être le 13e album sous le nom de Genesis. Les premières notes de la chanson Invisible Touch naissent des doigts de Mike Rutherford. Il travaille sur un autre titre de l'album, Domino, une longue suite en 2 parties. Lorsqu'un accord de guitare chatouille Phil Collins, il se met à fredonner dessus et les premiers mots qui lui viennent sont « She seems to have an invisible touch ». Les 3 se regardent. C'est clair, ils tiennent là quelque chose de fort qui va devenir Invisible Touch. Le clavier Tony Banks a déclaré « Pour nous, c'est un rock simple et direct. Je crois qu'elle marche vraiment bien parce qu'elle est concise. Je ne pensais pas vraiment l'aimer, mais quand je l'écoute, je l'adore. Intellectuellement, je ne suis pas trop sûr, mais elle fonctionne. » De quoi parle Invisible Touch? D'une femme qui a du pouvoir sur le héros, lui la désire, mais sent qu'il y a quelque chose d'inquiétant en elle. Pour Invisible Touch, Phil dit avoir été influencé par The Glamorous Life, une chanson de Prince popularisée par Sheila E. La sortie du single le 19 mai 86 amorce brillamment la pompe pour l'album du même titre, qui sort 3 semaines plus tard. Genesis a déjà classé 17 chansons dans le top 40 américain, mais Invisible Touch est leur premier numéro 1. On notera que Peter Gabriel a lui-même obtenu son premier numéro 1 américain en solo juste quelques semaines auparavant. Une sacrée bande de surdoués. Comme MTV les adore, le clip très fun, réalisé par Jim Jukic, est diffusé en haute rotation. Et enfin, cette même année 86, Genesis publie une compile de leur clip baptisée Visible Touch. Mais ça, c'est une autre histoire de rock'n'roll.

0: On a appris plein de choses, encore une fois, Charlie, avec Dominique Deforest.
1: Comme à l'habitude, c'est un puits de science, ce garçon.
0: C'est un puits de sagesse, si on peut le dire.
1: Oui, bien sûr.
0: Bah ouais, on sait qu'il écoute, donc faut faire attention à ce qu'on dit. Hein. Et ça veut dire que quand il y a dodo, l'émission se termine.
1: Bah oui, c'est la dernière chronique de l'émission.
0: Bah oui, c'est la dernière chronique qui est très enrichissante, très intéressante. Grégory Baquet, cette émission se termine, tu l'as deviné. Quelque chose à rajouter pour la route ?
2: Pour la route, oui, je vais quand même juste signaler que donc, je suis à Agen désormais, dans
0: le Tégaron. D'accord.
2: Dans ce lieu qui s'appelle le Nouveau Théâtre du Jour.
0: Bien.
2: Et j'ai monté une école qui s'appelle l'école de théâtre Grégory Baquet, tout simplement.
0: D'accord.
2: Cette école forme des comédiens et des artistes au sein d'une troupe. C'est-à-dire que plutôt que d'avoir une école classique, on va leur donner des cours le matin.
0: Ouais.
2: On donne des cours le matin et l'après-midi, ils sont en répétition et le soir, ils jouent. C'est intensif. C'est un cursus qui dure sur 2 ans et une 3e année optionnelle. Et ils viennent jouer des spectacles avec nous, on monte entre 4 et 6 spectacles par an.
0: Mmh.
2: Et voilà, il y a un partenariat avec l'université à côté de Bordeaux, ils peuvent se raccrocher à une licence, voilà, tout un tas de choses formidables pour des jeunes gens qui ont envie de devenir comédien professionnel. Je viens me voir à Agen, c'est pas très loin, la vie est pas chère, il fait beau.
0: Ah, c'est bien vendu ça.
1: Ouais.
0: Et Charlie, un dernier truc à rajouter pour la route aussi, vous ?
1: Non, c'était un grand plaisir de.
2: Oui.
0: Oui. Oui.
1: Oui. Avec la raison du plus fou. Ah bah voilà.
2: Il va se jouer 53 fois jusqu'au 15 novembre. Nous sommes au théâtre du Lucernaire à partir du 2 septembre à 20h30, la semaine et le dimanche à 17h30.
0: Donc à Paris, la capitale.
2: J'ai une petite saison à Paris. Autant vous dire que j'ai repris l'abonnement à la SNCF puisque je vais être tous les lundis, mardis ici dans mon théâtre et à partir du mercredi au dimanche à Paris.
0: Bon. On viendra t'applaudir,
1: Grégory. Avec plaisir. Ah oui.
0: On te remercie, Grégory, et puis on te souhaite un bel été.
2: Hein,
0: et puis quand. Ouais, merci, Grégory. Quant à nous, on se retrouve la semaine prochaine, Charlie, pour de nouvelles aventures.
1: Exactement, comme bon. À l'habitude.
0: Comme à l'habitude.
1: Merci en tout cas, Grégory, d'être venu nous voir.
2: C'est un plaisir.
0: Salut. Salut, ciao. Bah, allez, on va.

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